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Oh non.

Un mardi soir comme on les aime, en direct du studio d'Éco PTM. Ghislain qui vous accompagne. Je prends le temps de saluer tous les employés de la ville de La Tuque. Un gros merci de nous choisir comme ça, jour après jour. Puis salutations, puis merci pour le travail que vous faites.

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5: Voici vos nouvelles, Arsenal Média. C'est jour de rentrée scolaire dans les différentes écoles du Centre de services scolaires de l'énergie. L'école centrale accueillera cette année 333 élèves, alors qu'il y en aura 234 à l'école Jacques Buteux et 97 à l'école alternative La Chrysalide. Il y aura 8 élèves à l'école Notre-Dame de l'Assomption de Parent, qui accueille des élèves du primaire jusqu'à la deuxième secondaire. Finalement, 446 élèves sont inscrits à l'école secondaire Champagnat cette année. La TUC High School comptera cette année 182 élèves, soit 120 au primaire et 62 au secondaire. Le cœur de la Mauricie se prépare à battre au rythme de la classique internationale de canot de la Mauricie. 35 équipes sont inscrites dans la catégorie C2, alors qu'on en retrouve 8 en Rabaska. Rappelons que le départ de la 93e classique sera effectué samedi au quai dénommé Goyette, alors que la première étape conduira les équipes de la TUC à Saint-Roch de Mekinac. 4 équipes latuquoises en C2 en plus d'une autre en Rabaska prendront le départ de cette 93e classique. Le Centre d'assistance et d'accompagnement aux plaintes Mauricie Centre du Québec demande aux partis politiques de prioriser les enjeux en matière de santé et de services sociaux. L'organisme a lancé sa plateforme électorale qui comprend 13 recommandations regroupées dans 3 priorités. Le CAAP souhaite que les partis politiques prennent des engagements face aux droits des personnes aînées, en plus de leur garantir des milieux de vie abordables, sécuritaires et offrant des services de qualité. Et maintenant, la météo à la TUC ce soir et cette nuit, c'est partiellement nuageux et le minimum est de 10 degrés.

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0: c'est trop tard.
1: Excellente soirée avec nous autres, Ghislain Demers en direct du studio PTM. J'espère que vous avez passé une belle journée. Vous savez qu'en septembre, hein, il y a encore de beaux moments à passer côté météo, côté température. Et les amateurs de plein air sont invités à participer à une belle aventure. 5e édition de la descente en kayak de la rivière Saint-Maurice. Ce sera pendant le long congé de la fête du travail du 4 au 7 septembre. Ça s'en vient. On part du quai municipal de Latuque. Les participants vont parcourir quoi une 60aine de kilomètres en 3 jours avec 2 nuits de camping sauvage sur les berges de la rivière jusqu'au débarcadère de Matawin. Chaque participant doit fournir son transport, sa nourriture, son kayak, son équipement et son campement. L'inscription, c'est obligatoire, puis les places sont limitées. Vous pouvez vous inscrire, si vous le souhaitez, au sefq.ca. C'est une invitation de survie en forêt, Québec. Excellente soirée avec nous autres. Un gros merci d'avoir choisi le Haut 97.1.

Superbe mardi soir, Ghislain Demers, quel privilège de passer un petit peu de temps avec vous autres, que vous soyez au travail, en déplacement. Un gros merci de choisir au 97.1, qui se prépare, la région de la Tuque, qui se prépare à vivre la classique de canot, donc en fin de semaine, et on aura le privilège d'avoir 4 athlètes latuquois qui vont descendre la rivière. Donc bravo, félicitations à tout ce monde-là, qui c'est pas interdit d'aller

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2: Voici vos nouvelles, Arsenal Média. Ces jours de rentrée scolaire dans les différentes écoles du Centre des services scolaires de l'énergie. L'école centrale accueillera cette année 333 élèves, alors qu'il y en aura 234 à l'école Jacques Buteux et 97 à l'école alternative La Chrysalide. Il y aura 8 élèves à l'école Notre-Dame de l'Assomption de Paran, qui accueille des élèves du primaire jusqu'à la deuxième secondaire. Finalement, 446 élèves sont inscrits à l'école secondaire Champagnat cette année. La TUC High School comptera cette année 182 élèves, soit 120 au primaire et 62 au secondaire. Le chœur de la Mauricie se prépare à battre au rythme de la classique internationale de canon de la Mauricie. 35 équipes sont inscrites dans la catégorie C2, alors qu'on en retrouve 8 en Rabaska. Rappelons que le départ de la 93e classique sera effectué samedi au quai dénommé Goyette, alors que la première étape conduira les équipes de la TUC à Saint-Roch de Mekinac. 4 équipes latuquoises en C2, en plus d'une autre en Rabaska, prendront le départ de cette 93e classique. Le Centre d'assistance et d'accompagnement aux plaintes Mauricie Centre du Québec demande aux partis politiques de prioriser les enjeux en matière de santé et de services sociaux. L'organisme a lancé sa plateforme électorale qui comprend 13 recommandations regroupées dans 3 priorités. Le CAAP souhaite que les partis politiques prennent des engagements face aux droits des personnes aînées, en plus de leur garantir des milieux de vie abordables, sécuritaires et offrant des services de qualité. Et maintenant, la météo à la TUC ce soir et cette nuit, c'est partiellement nuageux et le minimum est de 10 degrés.

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C'était en masse. 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

Dis-moi comme on les aime en direct du studio d'Éco PTM. Ghislain qui vous accompagne. Je prends le temps de saluer tous les employés de la ville de La Tuque. Un gros merci de nous choisir comme ça, jour après jour. Puis salutations. Puis merci pour le travail que vous faites.

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5: Voici vos nouvelles, Arsenal Média. C'est jour de rentrée scolaire dans les différentes écoles du Centre de services scolaires de l'énergie. L'école centrale accueillera cette année 333 élèves, alors qu'il y en aura 234 à l'école Jacques Buteux et 97 à l'école alternative La Chrysalide. Il y aura 8 élèves à l'école Notre-Dame de l'Assomption de Parent, qui accueille des élèves du primaire jusqu'à la deuxième secondaire. Finalement, 446 élèves sont inscrits à l'école secondaire Champagnat cette année. La TUC High School comptera cette année 182 élèves, soit 120 au primaire et 62 au secondaire. Le cœur de la Mauricie se prépare à battre au rythme de la classique internationale de canot de la Mauricie. 35 équipes sont inscrites dans la catégorie C2, alors qu'on en retrouve 8 en Rabaska. Rappelons que le départ de la 93e classique sera effectué samedi au quai dénommé Goyette, alors que la première étape conduira les équipes de la TUC à Saint-Roch de Mekinac. 4 équipes latuquoises en C2 en plus d'une autre en Rabaska prendront le départ de cette 93e classique. Le Centre d'assistance et d'accompagnement aux plaintes Mauricie Centre du Québec demande aux partis politiques de prioriser les enjeux en matière de santé et de services sociaux. L'organisme a lancé sa plateforme électorale qui comprend 13 recommandations regroupées dans 3 priorités. Le CAAP souhaite que les partis politiques prennent des engagements face aux droits des personnes aînées, en plus de leur garantir des milieux de vie abordables, sécuritaires et offrant des services de qualité. Et maintenant, la météo à la TUC ce soir et cette nuit, c'est partiellement nuageux et le minimum est de 10 degrés.

Excellente soirée avec nous autres, Ghislain Demers en direct du studio PTM. J'espère que vous avez passé une belle journée. Vous savez qu'en septembre, il y a encore de beaux moments à passer côté météo, côté température. Et les amateurs de plein air sont invités à participer à une belle aventure. 5e édition de la descente en kayak de la rivière Saint-Maurice. Ça sera pendant le long congé de la fête du travail du 4 au 7 septembre. Ça s'en vient. On part du quai municipal de Latuc. Les participants vont parcourir quoi, une 60aine de kilomètres en 3 jours avec 2 nuits de camping sauvage sur les berges de la rivière jusqu'au débarcadère de Matawin. Chaque participant doit fournir son transport, sa nourriture, son kayak, son équipement et son campement. L'inscription, c'est obligatoire puis les places sont limitées. Vous pouvez vous inscrire si vous le souhaitez au sefq.ca. C'est une invitation de Survie en forêt Québec. Excellente soirée avec nous autres. Un gros merci d'avoir choisi le Haut 97.1.

Superbe mardi soir, Ghislain Demers, qui a le privilège de passer un petit peu de temps avec vous autres, que vous soyez au travail, en déplacement. Gros merci de choisir au 97.1, qui se prépare, la région de la Tuque, qui se prépare à vivre la classique de canot, donc en fin de semaine. Et on aura le privilège d'avoir 4 athlètes latuquois qui vont descendre la rivière. Donc bravo, félicitations à tout ce monde-là. Puis c'est pas interdit d'aller...

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2: Voici vos nouvelles, Arsenal Média. C'est jour de rentrée scolaire dans les différentes écoles du Centre de services scolaires de l'énergie. L'école centrale accueillera cette année 333 élèves, alors qu'il y en aura 234 à l'école Jacques Buteux et 97 à l'école alternative La Chrysalide. Il y aura 8 élèves à l'école Notre-Dame de l'Assomption de Parent, qui accueille des élèves du primaire jusqu'à la deuxième secondaire. Finalement, 446 élèves sont inscrits à l'école secondaire Champagnat cette année. La TUC High School comptera cette année 182 élèves, soit 120 au primaire et 62 au secondaire. Le cœur de la Mauricie se prépare à battre au rythme de la classique internationale de canot de la Mauricie. 35 équipes sont inscrites dans la catégorie C2, alors qu'on en retrouve 8 en Rabaska. Rappelons que le départ de la 93e classique sera effectué samedi au quai dénommé Goyette, alors que la première étape conduira les équipes de la TUC à Saint-Roch de Mekinac. 4 équipes latuquoises en C2 en plus d'une autre en Rabaska prendront le départ de cette 93e classique. Le Centre d'assistance et d'accompagnement aux plaintes Mauricie Centre du Québec demande aux partis politiques de prioriser les enjeux en matière de santé et de services sociaux. L'organisme a lancé sa plateforme électorale qui comprend 13 recommandations regroupées dans 3 priorités. Le CAAP souhaite que les partis politiques prennent des engagements face aux droits des personnes aînées, en plus de leur garantir des milieux de vie abordables, sécuritaires et offrant des services de qualité. Et maintenant, la météo à la TUC ce soir et cette nuit, c'est partiellement nuageux et le minimum est de 10 degrés.

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0: Salut, bienvenue dans vos 100 000 matins. Merci d'être là ce mercredi 2 septembre de l'heure de grâce 2026. Fred Côté, salut.
1: C'est bol.
0: Ça fait officiel.
1: Ça commence fort, la pouette.
0: Ouais, ben non, mais ça écoute.
1: De l'an de grâce.
0: De l'an de grâce 2026. J'essaie de surveiller mon langage. Mais, et ça, c'est drôle. Des fois, dans les travers de la radio, il y a des gens qui s'expriment vraiment, vraiment bien à la radio. Des gens que vous entendez à gauche et à droite, des fois sur d'autres chaînes. T'sais, majoritairement, des fois à Radio-Canada.
1: Oui.
0: Et là, t'es croise à l'épicerie ou à Guincaillerie. Et là, toi et Saint descendent du ciel. Ouais, à peu près. Et moi, ça me fait beaucoup rire. J'ai travaillé avec Gilles Proulx à la radio il y a plusieurs années. Et ben, je suis Proulx, un français international, un bon parler. Puis Monsieur Proulx milite beaucoup pour l'utilisation des mots justes, des mots exacts.
1: Avec raison, quand même.
0: Oui, avec raison. Mais j'ai déjà croisé M. Proulx dans des situations où il n'était pas heureux. Là, tu fais, mon Dieu, c'est Michel Chartrand ou Gilles Proulx? Ça arrive.
1: Michel Chartrand.
0: Attends,
1: il parlait un peu du dé, Michel Chartrand. Oui. Baguette de tabarouette, vous avez le gouvernement. T'es passé.
0: Oui. C'est un vrai. OK, 50-50. Ça me fait juste
1: ça
0: rire.
1: C'est pas drôle, hein?
0: C'est pas drôle, là, mais c'est vrai que ça me fait rire. Tu sais, des fois, là, avez-vous ça, mettons, des amis ou des membres de votre famille qui sont dans le domaine des ventes? Je vous pose la question, c'est parce que il y a des gens autour de moi qui ont des voix de vendeurs. Dans une autre station de radio où je travaillais, j'avais un gars, je ne nommerais pas au complet, mais il s'appelle Kevin.
1: On se salue.
0: Kevin avait sa voix de vendeur. Fait que, mettons, il appelait des clients pour la station. C'est « Oui, bonjour, c'est Kevin, ça va bien? Oui, passez un beau mardi. Oui, ah, quelle belle journée. Ah, vous savez, la campagne des vœux de Noël est sortie. Vous là, ah oui, là, il raccroche. « Hey, on va se dîner, guys? » J'ai vraiment comme un autre tourne-voix, une autre affaire. Puis tu veux ça, de la marde.
1: Un club.
0: C'est comme, ouais, oh. C'est pas la même personne qui est au téléphone. Ça me fait, en avez-vous dans votre entourage? Ça me fait beaucoup rire. Plein de choses pour aujourd'hui. Vanessa Boulay s'amène à 7h40 ce matin pour sa chronique comme à chaque mercredi. C'est super intéressant son sujet. La solitude. Puis pas la solitude, tu cherches à être absolument en relation. Plus la solitude de... T'as pris une décision délibérée et éclairée d'attendre d'avoir la bonne personne avec toi parce que tu veux faire des choses avec cette personne-là, mais le temps que tu trouves cette personne-là, même si t'es vraiment, vraiment confiant que t'es bien tout seul, je suis bien tout seul, ça peut-tu arriver à certains moments que la solitude frappe? Tu sais que ça frappe et que ça fasse comme... OK, ouais, là, j'aimerais ça peut-être avoir quelqu'un avec qui partager telle ou telle affaire.
1: Ouais.
0: On en parle avec Vanessa tantôt, ça va être vraiment bon. Et manquez pas, Gilbert Delorme dans la game ce matin, 7h05, comme à chaque matin de semaine. J'ai fait de quoi de ridicule hier. Mon père a réussi un truc que je suis pas capable de faire. J'ai passé l'après-midi à me pratiquer hier. Quand vous allez savoir c'est quoi.
1: Es-tu plus capable, là?
0: Non.
1: Non, t'as pratiqué, puis t'as pas... Non. Pas de résultat concret.
0: Non, je vais vous le raconter.
1: C'est sûr que c'est niaiseux.
0: 41 ans et bébé comme...
1: C'est sûr que c'est niaiseux.
0: Grand fils de Grand Prix, si j'avais su dans vos 100 000 matins de suite.

0: Mon père, c'est un ancien sportif de haut niveau. Il a 72 ans, il a joué au baseball, il a joué au hockey d'élite très, très haut, dans l'équivalent de la Ligue de hockey junior majeur du Québec dans le temps. A joué à 14 ans, il jouait junior. Je vais vous donner un exemple. A fait les camps juniors et retourné dans le midget pour se faire tuer dans le junior, justement, puis a joué junior.
1: Oui, à cette époque-là, ça brossait.
0: Ah, puis ça brossait. Ça brossait. C'était pas comme aujourd'hui. Non, non.
1: Surtout s'il jouait en ville, à Montréal.
0: Non, il jouait à Montréal, en square. Non, c'est ça. Joue au baseball, fait le camp des expos au baseball. Fait que là, une facilité dans les sports.
1: Il a peut-être affronté un de mes mononcles.
0: Ah, ça, c'est qui ton mononcle?
1: Jacques Côté.
0: Ça, il y a des chances. Puis c'est drôle parce que, tu sais, mon gars fait beaucoup de sport, moi aussi, la famille, on a une famille de sportifs. Puis dans les activités d'après l'école, nous autres, il y a beaucoup de gens, on fait du vélo, on joue au hockey, on se lance la balle. C'est souvent des affaires de

0: C'est bien, bien rare que c'est du dessin, pour vous dire.
1: T'es brûle, toi.
0: Ouais, faut les brûler. Fait que l'autre jour, mon père s'en vient souper, puis Milan, après l'école, disait, on peut-tu jouer au hockey dans la rue avec papy? C'est beau, pas de trouble. Puis là, j'ai acheté à Milan des cibles au Canadian Tire, mettre dans le net pour qu'il se pratique, parce que là, il a vu ça à la TV, puis il veut le faire, puis tout ça. Fait que j'ai acheté les quatre cibles en mousse.
1: Comme là, les tests, là, qui font, là, des concours d'habilité.
0: Concours d'habilité.
1: Parfait.
0: On fait ça. Fait là, mon père arrive à la maison. Papy, viens jouer, on fait un concours, les trois. Parfait. Mon père s'exécute. Raymond Bourque. Pow, 4-4. Regarde le bonhomme, il fait, pour vrai? Tabarouette, ben, t'es un peu là. Fait que là, moi, je prends mes balles, on a 6 balles chaque qu'on détermine, je fais 1 en 6.
2: Oh boy!
0: Ouais. Fait 1 en 6, Milan le fait, il fait 1 en 6 et on le laisse aller plus proche aussi. On recommence, on a du fun, là, on se fait des passes, on rit, mais moi, je suis comme, 4-4. Oh, ben, t'as barouette. Fait qu'hier après-midi, j'arrive à la maison vers 1h30.
1: Seul.
0: J'avais fait mes affaires la journée, là. Je me restais plus. J'avais des affaires à faire, mais tu sais, j'avais comme un temps pour moi.
1: Oui.
0: Fait que je m'en vais sur le côté de la maison, je prends le filet. Mets le note dans la rue. Drop les balles à terre. Bing, bing, bing. Pas capable, faire 4-4. Fait 2-4, fait 3-4, pogne la barre horizontale, elle recommence. 1-4, 1-1, 2-2, 3-3, je l'ai, manque la net. 2-4, 1-4, 2-4, 3-4. Puis là, maintenant, mon voisin passe à côté de moi, puis il baisse sa fenêtre, puis il fait, c'est pratique? Oui. Ah, c'est le fun, ça, c'est d'habitude de jouer avec ton gars. Oh, ouais, c'est ça, là. C'est, j'ai une compétition dans pas long, là. Live à la télé, là. Et ça en va. Là, à un moment donné, il fait une heure, je suis dans la rue à tirer des balles sur mon net avec les cibles en mousse, puis je suis là, bon. Et 41 ans. Mes amis ont tous des jobs qui requièrent que l'après-midi, ils travaillent avec des grosses responsabilités. Moi, je suis en short.
1: Puis j'essaye de pogner 4-4.
0: Ouais, j'ai un short avec des Crocs dans la rue. Puis j'essaye de pogner un filet, des cibles d'un filet à 40 pièces. Je me questionnais hier.
1: Ouais.
0: Me questionnais sur mes priorités, moi, te le dire.
1: Ton père, il t'a pas fait le coup de bah, même pas de mon bon bord. Tu sais, les pères, des fois, ils se gonflent le chest en plus.
0: Un hockey gaucher, pas de sa grandeur en plus, là, qui a pris genre des hockey d'over qu'on a à la maison. Ping, ping, ping, ping, ping.
1: Non, l'affaire, je suis même pas de mon bord. Hein.
0: Non, mais c'est une autre affaire. Là. Puis, tu sais, d'habitude, c'est héréditaire, ces affaires-là. Ben non.
1: Pas, ça a sauté une génération.
0: C'est pas nous. Ça a sauté une génération. Là, on est bon, le petit maudit, mais moi, dans le milieu, regarde. Ça arrive. Qu'est-ce que. Non, mais pour vrai, y a-t-il des affaires que vos parents sont excellents à que vous essayez puis que vous ne l'avez pas? Ça se peut, là. Il y a plein d'affaires, des fois, là, sur lesquelles, mettons, vos parents peuvent être super forts, puis vous autres, vous faites comme, j'essaye, mais ça marche pas. 1-855-407-2346.
1: Ton père utilise-tu des trucs de mental quand il est en train de perdre?
0: Non.
1: Non? Le mien, oui.
0: C'est bien rare qu'il perd.
1: Nous autres, on joue. C'est ça. Moi, on joue au golf ensemble, puis c'est pas arrivé souvent que je l'ai battu. Mais quand je menais, à un moment donné, là j'avais le droit à la guerre psychologique.
0: Ben ouais.
1: Le sacrament. Spring, ça me met en moi. Je le savais que c'est. Là, à un moment donné, tu sais, je suis là, mais OK, là, j'ai trop coup d'avance. Parfait, on s'en va là. Je dis rien. Ouais. Ne réveillons pas la bête qui dort. Mais à un moment donné, ouais, ça va bien ta game?
0: Ouais, c'est ça.
1: Ouais, tu joues un petit peu au-dessus de ta tête, là. Hein?
0: C'est difficile, cette botte-là.
1: Ouais, là, mais. Ta gueule, papa.
0: Hey, mais pour vrai, là, tu sais, mon père, mettons, on joue au golf ensemble. Une fois sur deux, il va gagner. Une fois sur deux, je vais gagner. Mais depuis que j'ai 18-19, que je frappe plus loin que lui, ça le fatigue. Ça, puis, tu sais, c'est un bon joueur de golf. Ouais. J'ai toujours frappé loin, là, mais depuis que j'ai 18-19, là, puis là, je frappe 50-60 verges par-dessus lui, là. Ça le fatigue. Moi, te le dire, puis là, des fois, je passe à côté de sa balle, je fais, ah ouais, juste là. Je continue. Je me reprends pour les cibles au hockey. Les vieux chums, Joe Pinchot, de ça, dans vos services matin. Vous allez également entendre Marrakech des trois accords. Et manquez pas la chronique financière de Francis Frappier à venir également dans les prochaines. Votre tolérance au risque, c'est quoi? Ce sera le sujet de sa chronique à Francis Avenir.

0: Plein de choses à venir dans vos 100 000 matins, notamment la chronique de Francis Frappier dans les prochaines. Là, votre tolérance au risque, c'est quoi? Tu sais, dans l'investissement, des fois, là, tu peux être plus enclin à investir dans des affaires qui peuvent t'en donner beaucoup, mais qui peuvent aussi t'en faire perdre. Faut juste que tu sois bien conseillé. Francis va nous parler de ça dans les prochaines. Puis restez là, parce que dans à peu près une vingtaine de minutes, magasinez-vous avec l'intelligence artificielle. Je vais vous donner la stats. C'est pas une question pour toi, Fred.
1: Parle-moi pas.
0: Non, non, je le sais. Non, mais ça s'en vient.
1: C'est parce que sais.
0: J'ai vu un article dans le Journal de Montréal ce matin, puis la stat, c'est frappante du nombre de Québécois qui magasinent avec l'IA. Puis quand je dis magasiner avec l'IA, c'est « Salut, j'aimerais ça acheter un cadeau à mon collègue de travail, Fred. Je te parle un peu de lui. Peux-tu me donner des suggestions pour que... » tout ça. Ouais. Magasiner de cette façon-là. C'est quoi la stat? Je vous donne ça dans les prochaines minutes. Vous allez voir, c'est frappant. Puis c'est pas une mauvaise idée. Des fois, ça peut juste t'enligner et ou te faire sauver du temps. On fait son retour dans vos 100 000 matins.
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2: Michel Scarpino, voici le bilan de l'actualité. En cette période de rentrée scolaire, le Centre de services scolaires de l'énergie a fait connaître le nombre d'élèves qui fréquenteront ces établissements au cours de l'année 2026-2027. Ainsi, l'école centrale accueillera cette année 333 élèves, alors qu'il y en aura 234 à l'école Jacques Buteux et 97 à l'école alternative La Chrysalide. Il y aura 8 élèves à l'école Notre-Dame de l'Assomption de Parent et 446 à l'école secondaire Champagnat cette année. Au niveau du Centre de services scolaires de l'énergie, ce sont 10 352 élèves qui sont accueillis dans l'une ou l'autre des écoles préscolaires, primaires et secondaires. Et quant à elle, l'école anglophone Latuc High School comptera cette année 182 élèves, soit 120 au primaire et 62 au secondaire. C'est le Service de développement économique et forestier de l'ATUC qui aura pour mandat de gérer le programme d'aide d'urgence aux petites et moyennes entreprises en marge de la dernière salve de tarifs du président Trump. Rappelons que le but du programme est de maintenir les activités des PME qui vivent des difficultés financières causées par l'imposition des tarifs douaniers américains, le temps que les solutions pour y remédier soient trouvées et mises en place. Entre autres conditions, les entreprises doivent avoir généré un chiffre d'affaires d'au moins 200 000 $ et d'au plus 2 millions pour le dernier exercice financier terminé et démontrer qu'au moins 25 % du chiffre d'affaires de 2024 provenait directement ou indirectement des exportations aux États-Unis. Et puis 190 athlètes sont inscrits en vue de la prochaine classique internationale de canot de la Mauricie. 35 équipes prendront le départ dans la catégorie C2, alors qu'on en retrouve 8 en Rabaska. Le départ sera donné samedi au quai Dénomie-Goyette, alors que la première étape conduira les équipes de Latuc à Saint-Roch-de-Mikinac. 4 équipes latucoises en C2 et une en Rabaska comprennent des Latucois. C'était vos actualités. 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
3: La tuque pour la première moitié de la journée, c'est pas si mal que ça. Là, ça va être du soleil avec un petit peu de nuages. Mais à partir de cet après-midi, là, ça sent nuage pour de bon. Puis on a des averses aussi là, qui devraient commencer en début d'après-midi. C'est quand même confortable aujourd'hui, maximum 23. Présentement, on a 11 degrés déjà là, pour la tuque et les environs. Ça reste gris pour demain avec 60% de probabilité d'averse. Exactement le même scénario pour vendredi, avant de revoir le soleil pour samedi. Je tiens à saluer tous les employés de la ville de la tuque. Merci d'être avec nous autres ce matin. On vous souhaite une excellente journée avec nous dans vos 100 000 matins.
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4: Le bon choix, Gabriel Frenette, ça s'en vient à la musique dans les prochaines secondes. Francis Frappier s'amène, lui, dans les prochaines minutes. On va parler de tolérance au risque. Vous avez de l'argent à investir. Vous prévoyez vos investissements pour cette année. Ça se mesure, la tolérance au risque. Comment on fait ça? On fait ça avec Francis Frappier. Au retour dans vos 100 000 matins. Tout de suite après Gabriel Frenette et le bon choix.
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1: On le retrouve comme à chaque semaine, Francis Frabi de chez Fidexia. Salut Francis.
2: Ouais, salut les gars.
1: Comment tu vas?
2: Ça va super bien, vous autres?
1: Ah, ça va très bien. J'aime beaucoup le sujet de cette semaine parce que ça permet de se valider en tant que personne qu'est-ce qu'on est prêt à tolérer où on est capable d'aller avec nos finances. Parce que quand on va voir un conseiller financier pour investir, pour placer des sous, on se fait souvent poser la question suivante. C'est quoi ta tolérance au risque? Puis ça peut déterminer quel genre de profil d'investisseur on a.
2: Oui, exactement. En réalité, c'est une loi, c'est un questionnaire qu'on est obligé pour bien connaître notre client, donc de bien comprendre sa tolérance au risque, oui. Et c'est toujours basé sur les objectifs du client aussi à travers ça. Puis l'objectif est-tu à court terme, à moyen terme, à long terme. Fait que c'est sûr et certain qu'un risque versus volatilité, ça a son importance, puis ça fait une différence à ce niveau-là.
1: Oui, parce que c'est important aussi de comprendre que c'est pas parce que c'est risqué que tu vas faire pas mal plus d'argent plus vite, là.
2: Non, exactement, exactement. Puis tu sais, moi, comme j'aime dire aussi, tu sais, c'est comme la météo, ça, c'est volatile. T'sais, oh, c'est surtout au Québec, là. Ah, il fait beau et il pleut de... Ah, il neige, tu sais, dans la même journée. Ça, mais ça affecte pas grand-chose, à part certaines personnes leur humeur, là. Mais sinon, ça change rien. Versus que le risque, c'est de dire, hey, je suis dans un climat qui peut avoir des ouragans, des incendies. Ça, c'est risqué. Fait qu'il faut faire la différence entre les deux. Puis dans le placement, c'est la même chose.
1: Oui, absolument. Fait que comment on fonctionne, mettons, pour valider c'est quoi notre profil? Comment ça se passe pour choisir vers quoi on devrait s'en aller?
2: Bien, première des choses, c'est toujours l'objectif est voulu. Donc, c'est-tu pour des études? C'est-tu pour acheter une maison? C'est-tu pour la retraite? C'est-tu pour acquérir une entreprise d'immobilier? Bon, fait que pour déterminer à la base l'objectif. Puis sur le questionnaire, souvent, ce qu'on va regarder, c'est le fameux questionnaire de tolérance au risque. Bien, c'est un, l'horizon de temps. Si je veux acheter, exemple, ma maison dans 2 ans ou je veux, c'est pour une retraite qui est dans 20 ans.
1: Ouais, c'est sûr.
2: Je suis certain que ça sera pas le même objectif, donc ça sera pas le même horizon de temps. Parce que dans l'effet de temps, ben, en règle générale, c'est sûr qu'il y a plus de détails, mais tu sais, à court terme, ben, le risque de perdre est toujours plus grand qu'à long terme. Et ça dépend dans qu'est-ce qu'on a investi, bien entendu, puis on va le voir au niveau des autres types de risques. Mais dans le questionnaire, on va poser des questions. Est-ce qu'on a la capacité à prendre du risque? Ah oui, oui, oui, l'immobilier, c'est bon. Ben, ça peut être bon, effectivement, de bien analyser comme n'importe quoi. Mais si tu as tout mis all-in ton argent dans l'immobilier, puis tu as 2 locataires qui ne te payent pas, qui s'en vont,
1: ouais,
2: tu es rendu que c'est toi qu'il faut qu'il assume le 1 200$, c'est de loyer non payé, as-tu la capacité de le faire? Donc là, on tombe avec un risque à court terme. T'sais, si tu n'as pas la capacité à court terme, ben là, tu vas te faire avoir une clotte baissée à ce moment-là. Mais si tu es capable de le supporter, c'est dommage, c'est plate. Mais on en est là.
3: Est-ce que vous pouvez être appelé, Francis, à modifier, dans le fond, pas le résultat, là, parce que le résultat, il est là sur papier, mais une fois que tu as le résultat, toi, tu dis, bon, la façon dont mon client veut investir, où il veut aller, son risque est pas bon, là, faut qu'il change ça. Donc, à ce moment-là, toi, c'est de le convaincre d'augmenter son facteur de risque.
2: Augmenter ou diminuer, effectivement, ouais. C'est comme, ouais, mais là, je veux le mettre dans le marché, ça monte, mais je veux m'acheter une maison dans 1 an et demi, 2 ans. Oh, attends, là, c'est parce que t'as-tu pensé, tu sais, c'est le fun, là, tu sais, d'appât du game, d'en vouloir ouais. Plus. Puis, tantôt, vous parlez de Paris, j'ai fait, wow, ça, c'est le timing était carré aujourd'hui. Mais fais en sorte que, ben, c'est ça, c'est comme, hey, je veux acheter une maison dans 1 an, 2 ans. Oups, le marché baisse de 10%, une correction, ça peut arriver. Je retarde mon projet d'un an.
1: Ben oui.
2: Ça commence à être plate. Fait qu'il faut le faire voir au client autant positif de te dire, t'es un peu trop bas, tu veux acheter des certificats de placement garantis, les fameux CPG. Ouais, mais l'inflation est presque aussi haute. Quand on rentre la fiscalité là-dedans, donc payer de l'impôt, l'inflation qui augmente, ben, c'est des produits qui peuvent être corrects pour ce court terme. Mais les gens qui ont 100% leur portefeuille là-dedans pour du long terme, ben là, c'est le risque de s'appauvrir et c'est le risque d'appauvrissement à long terme. Fait que tu dis, mon argent est sécure. Là, tu viens de me parler que c'est risqué. Parce qu'à long terme, tu perds de l'argent. Fait que oui, on va guider les clients à ce moment-là à peut-être augmenter leur risque dans leur tête ouais. À eux. En réalité, c'est qu'on augmente la volatilité en réalité. De dire, hey, tu vas connaître un peu de vague, là, mais ton trajet, là, je veux dire, il ne change pas. Là. Tu s'en vas du point A au point B. Ça se peut qu'il y ait un peu de vague, un peu de vent, mais ton objectif est toujours aligné en ligne droite.
1: Mais pour les gens qui suivent ça au quotidien, mettons, là, qui ont un portefeuille d'investissement, qui sont un brin nerveux, les journées où ça crache des fois, puis ça peut arriver une très, très mauvaise journée, une très mauvaise semaine, un très mauvais mois, faut se dire que ça va remonter éventuellement. Tu sais, il y a des gens qui vivent mal avec ça, le fait d'ouvrir leur portefeuille, de faire, oh mon Dieu, aujourd'hui, j'ai perdu 2000 global dans mon portefeuille, que tu avais peut-être gagné 80 dans les 3 dernières années ou à peu près, là, t'es descendu. Tu sais, ça fluctue tellement. Fait que c'est pour ça que c'est important de l'établir d'avance, que, mettons, personnellement puis émotivement, t'es capable d'endurer, je pense.
2: Oui, puis ce qui est là-dedans, puis c'est de faire un plan. Vous faites un plan avec votre professionnel.
1: Ah, c'est
2: sûr, certains l'autonome, l'investisseur autonome, il sera peut-être pas en mesure de se faire son propre plan et de gérer son risque, son anxiété, comme tu disais. Mais quand tu as un plan, tu sors de ton conseiller, puis c'est souvent là-dessus, on paye. Ouais, les gens nous payent bien plus, dans un certain sens, quand ça baisse. C'est là qu'on travaille plus fort. Fait quand ça baisse, on travaille plus fort. Quand ça monte, comme les dernières années, on travaille un peu moins fort. Maintenant, si on dit comme ça, on travaille autant, mais on a travaillé psychologiquement pour rassurer les gens quand les marchés sont plus négatifs, quand il y a de la turbulence. Ben, c'est là que le rôle d'un conseiller faisait, on a fait un plan de marche, je t'en souviens, ça va arriver qu'il y ait des vagues, avec des vents de côté, mais notre objectif est toujours de s'enligner vers là. Ça se peut qu'il faut dévier un peu la route à gauche par droite à cause des courants, mais si notre objectif est de se rendre au point B, ben, on va s'y rendre, l'objectif, le plan il était bien monté, ben, suivons les choses, suivons le plan de match, puis on va rassurer les gens beaucoup de cette façon-là.
1: Oui, puis c'est la bonne façon de le faire, puis il faut aller voir un professionnel comme toi, Francis. Merci de ton temps ce matin.
2: Oui, merci à vous deux.
1: Merci. Salut, Francis Frappy de chez Finexia, très facile à trouver sur les moteurs de recherche.
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0: Écologue avec tellement longtemps dans vos 100 000 matins, 6h39 minutes. Utilisez-vous l'intelligence artificielle pour des affaires dans votre vie de tous les jours? Ça a l'air que le magasinage, moi je m'en sers de plus en plus honnêtement, c'est tellement facile, c'est tellement pratique pour tellement de choses. Juste hier, j'avais besoin d'une présentation PDF. Puis au lieu de faire un PDF plate, j'ai toutes mis mes informations dans ChatGPT. J'ai dit, chat, peux-tu me mettre ça dans un beau PDF, le fun? Puis après 3 minutes, j'ai reçu mon PDF, tout est parfait, il n'y a pas d'erreur, tout est clean, tout est fait, tout est beau. Merci, bonsoir. Fait que ça, j'aime ça. Mais pour d'autres affaires, à quoi ça peut servir? Magasiner. Les Québécois utilisent beaucoup l'intelligence artificielle pour magasiner, puis je vais vous donner les stats dans les prochaines minutes. C'est très, très, très populaire. On fait ça au retour. Fred, m'a te convaincre.
1: Ah non, non, non. Je mène moi pas à ça, s'il te plaît.
0: Ça, ça revient dans les prochaines minutes. Restez là.
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0: Clément Jacques avec les espaces sans réponse. L'excellent Clément Jacques. Magasinage avec l'intelligence artificielle, c'est la grosse affaire présentement. C'est la grosse affaire. Puis, il y a bien des gens qui se rabattent justement sur l'intelligence artificielle pour aller chercher des conseils. Puis la stat, c'est quand même intéressante. Mais juste avant, je vous explique un peu le scénario. C'est que maintenant, tu sais, des fois, tu cherches des idées cadeaux, tu veux comparer des produits, là, faut que tu fasses 3 magasins, là, tu trouves ça long un peu, là, te promener de place en place, puis tu sais pas trop, puis qu'est-ce qu'on fait? Magasiner avec l'intelligence artificielle, ça fait en sorte aujourd'hui qu'on sauve du temps et qu'on sauve de l'argent et qu'on se fait même rediriger par l'intelligence artificielle, des fois, par des plateformes en ligne. Je sais que c'est, pour certains commerçants, un peu dommageable parce qu'on se rend plus en magasin. Parce que si tu vas pas en magasin, tu croises pas d'autres choses, tu te crées pas des besoins, tu fais pas comme, ah, oh, m'en prendre ça. Tu sais, t'allais chez Costco, mettons 3 affaires, tu sors de là avec un panier de 400$, là. Il y a 24% des gens, présentement, ce qui est énorme, se tournent vers ChatGPT, Gemini ou encore Claude pour prendre leur décision d'achat. Quand vient le temps, là, de, qu'est-ce que je prends? Je prends-tu la Milwaukee ou la DeWalt? ChatGPT, je suis au Rona dans la section des perceuses. J'hésite entre celle-là puis celle-là. Toi, tu prendrais laquelle? Fait que Pierre-Olivier, 17 ans, qui te conseille ses perceuses, chez Rona, il prend le bord. C'est ouais, ChatGPT.
1: C'est là que tu fais une erreur, tu sais, dans le sens où si tu demandes à Pierre-Olivier ou à Chat, tu sais, arrête-toi n'importe où, là, tu vois un truc de construction, là, tu vas voir le gars, regarde qu'est-ce que c'est, ces outils. Tu vas avoir une bonne idée de qu'est-ce qu'il faut acheter.
0: C'est peut-être pas un bon exemple, la perceuse. Mais pour vrai, ça économise du temps et de l'argent. Mathis Charlemagne, un étudiant de 19 ans, lui, il était rencontré à Montréal. Il dit, au cours des dernières semaines, il a utilisé ChatGPT pour trouver un cadeau à sa mère. Une démarche qui a permis d'utiliser, de sauver beaucoup de sous. Il se rendait dans une quincaillerie, achetait un système de rideaux. Il a choisi les rideaux avec l'aide de ChatGPT. C'est la nouvelle fois que justement l'intelligence artificielle l'a aidé à magasiner. L'IA, c'est beaucoup plus populaire chez les 35 à 44 ans, 30% que chez les 55 ans et plus, que de, tu ne fais pas encore partie.
1: Non, merci.
0: C'est juste que j'ai pas ta tranche d'âge dans le milieu. Les, en fait, les 45-54, vous êtes 18% à utiliser l'intelligence artificielle. Les 35-44 ans, on est 30%. Les 25-34, on est 24. Et les 18-24 ans sont 27%. Puis les 65 ans et plus sont encore en train de se demander comment ça marche. Non, mais... Quand j'anime des événements corporatifs, là, je fais tout le temps le même gag. Je dis, alors, vous allez pouvoir vous inscrire pour ce soir pour le concours. Il y a un code QR sur vos tables. Si vous avez, c'est super simple, le code QR, là, vous scannez avec votre téléphone. Puis si vous avez 60 ans et plus, vous savez pas comment ça fonctionne, demandez à quelqu'un qui est plus jeune que vous. Je fais tout le temps ça. Tout le même gag, ça marche.
1: Ça marche, okay.
0: Ça forge du monde.
1: J'ai qu'à pas de voir.
0: Dans une soirée. J'aime tout le temps ça. Mais pour vrai, il y a 1038 répondants qui ont répondu à ce sondage-là sur l'intelligence artificielle. Et c'est vraiment pour confirmer son choix. Évidemment que ça fait du magasinage controversé. Quelqu'un dit, je n'utilise pas l'IA pour magasiner pour des raisons environnementales. Je pense personnellement que ce type de décision d'achat ne justifie pas les conséquences sur l'environnement. Parce qu'on parle vraiment, évidemment, des conséquences sur l'environnement, l'intelligence artificielle, les serveurs que ça requiert, tout ce que ça amène. Mais on s'en va vers là. J'utilise l'IA de Gemini et de Google quand je magasine dans les friperies pour connaître l'origine et la valeur des vêtements. Mmh. Témoigne une dame de 28 ans qui a dit même les meubles usagés, tu sais, j'achète beaucoup d'usagers. Ça, combien ça vaut? Moi, une chose que je fais beaucoup, là, tu sais, récemment, j'ai mis des affaires en vente sur Marketplace, là, je les prends en photo. Combien ça se vend, ça, présentement? Tu sais, parce que tu vois sur Marketplace, mettons, oui, combien ça se vend? Mais neuf, ça se vend à combien? Ouais. Ça, c'est tellement simple, c'est tellement facile pour ça. Et honnêtement, ça change pour bien des gens la façon de magasiner, de consommer justement des produits ou de mettre en vente des produits. Temu et Shein continuent de séduire les Québécois. 70% de leurs clients sont attirés par les bas prix sur Temu et sur Shein. Et c'est souvent ça, les bas prix, qui vont faire en sorte que les gens vont acheter. Puis la raison pour laquelle je vous parle de ça, c'est que des fois, l'intelligence artificielle va vous servir à valider certains sites. Tu sais, mettons, tu veux t'acheter, je sais pas, une montre. Là, tu vois que, oh, il y a telle marque de montre que j'aime bien, mettons, les Tissot sur tel site. Ça s'appelle luxury.co.quelque chose dedans. Et 40% off. T'as jamais vu ça, ce site-là, de ta vie. tu prends le site, tu rentres dans ChatGPT, est-ce que je peux faire confiance à ce site-là? Là, lui, il va faire tout, des vérifications pour te dire, moi, j'irais, moi, j'achèterais pas, puis tout ça. Fait qu'il y a beaucoup de sites comme ça qui ou des demandes comme ça auxquelles on a recours à cause de l'intelligence artificielle.
1: J'y crois, l'intelligence artificielle, puis que ça peut aider dans certains, mais les sites de cochonnerie, là, ça, arrêtez ça. Là.
0: Oh, non,
1: ça, c'est mauvais. Ça, c'est mauvais pour l'environnement. Oh, les serveurs, tu sais, si t'as moins de déplacer en auto pour aller dans les magasins, tu sauves un petit peu sur l'environnement. Bon, les serveurs viennent compenser. Mais tu sais, ça s'égalise en bout de ligne.
0: C'est sûr que
1: mais d'acheter la maudite cochonnerie là, qui finit aux poubelles après un mois, puis t'en rachètes, puis t'en rachètes, puis t'en rachètes, ça, c'est vraiment pas bon pour l'environnement.
0: Non, ça, c'est vraiment
1: pas
0: bon.
1: Tu perds ton argent.
0: Bleu Jeans Bleu, voici Scotch and Poche tout de suite dans vos 100 000 matins. Manquez pas Gilbert Delhomme dans la game. Ça s'en vient vers 7h04 dans vos 100 000 matins.
1: Gilbert Delhomme, les codes QR, lui, il pogne ça?
0: Pense pas, non. Pense pas, il demande à Diane. Il demande à Diane.

0: Oh, est-ce que Kevin Goulet est déjà blessé? Scène inquiétante hier sur la patinoire à Brossard. Et on va s'en parler dans les prochaines minutes dans la game avec Gilbert Delhomme. Manquez pas ça comme à tous les matins. À vos 100 000 matins.
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3: Bon mercredi, ici Louis-Philippe Arnoirel. Hier, la chef libérale Charles Milliard et la caquiste Christine Fréchette ont tous deux demandé aux fédéralistes de se rallier à leurs partis respectifs. Au sixième jour de la campagne électorale, Mme Fréchette s'est adressée aux libéraux déçus de leur chef pour bloquer l'élection du Parti québécois aux ambitions souverainistes. Le chef libéral a tourné en dérision le fait que la chef caquiste courtise les électeurs des deux formations politiques. Ces commentaires interviennent alors qu'un nouveau sondage léger paru hier matin dans les médias de Québécois place la CAQ au deuxième rang des intentions de vote, juste derrière le PQ avec 5 points d'écart. Le PLQ arrive au troisième rang. Les négociateurs américains ont adopté une attitude qui aurait contraint les industries canadiennes à devoir soit devenir des filiales de compagnies américaines, soit être démantelées. C'est ce qu'a affirmé le premier ministre du Canada, Mark Carney, hier, alors qu'il revenait sur l'échec des négociations visant à conclure un nouvel accord commercial. M. Carney a discuté avec les syndicats canadiens majeurs qui s'entendent pour dire que la décision de quitter la table de négociation était la bonne. Toutefois, les syndicats s'inquiètent pour les impacts que subiront les travailleurs touchés par les droits de douane. Ils demandent au gouvernement de réfléchir à des plans pour améliorer l'assurance emploi et les mesures de soutien pour les travailleurs des industries concernées. Et pour terminer, toujours en économie, la Banque du Canada doit prendre ce matin sa sixième décision de l'année concernant les taux d'intérêt. La plupart des économistes et des marchés financiers s'attendent à ce que la Banque centrale conserve ses taux inchangés. La Banque du Canada maintient son taux directeur à 2,25 % depuis la fin de l'année dernière, alors que l'économie fait face à l'incertitude. L'inflation a atteint 3 % en juillet, mais l'indice des prix à la consommation s'est montré volatile depuis le début du conflit au Moyen-Orient. C'est ce qui complète vos actualités Arsenal Media. Passez une bonne journée sur nos ondes.
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5: Tôt dans la Ligue majeure de baseball hier, parce que les Blue Jays commençaient une série importante contre les Guardians à Cleveland. Pourquoi importante? Parce que les Blue Jays tentent de se qualifier pour les séries éliminatoires. Ils étaient à un match et demi des Guardians, justement, qui occupent la dernière place qui donne accès aux séries éliminatoires. Et il fallait pas la perdre, celle-là. Et ils l'ont perdu. 6-1 hier, défaite des Blue Jays. Ça se poursuit, là, cette série-là, toujours du côté de Cleveland aujourd'hui. Match et ce soir. Sinon, les Alouettes ont annoncé hier la prolongation de contrat pour les deux grandes têtes dirigeantes de cette équipe-là, Danny Machocha et Jason Moss. Honneur pleinement mérité. J'en parlais avec des amis en fin de semaine. Tu sais, depuis que Machocha est arrivé avec les Alouettes, c'est drôle de hasard, hein? Les Alouettes fonctionnent, ça marche, on est compétitif année après année, on a gagné une coupe. Tu sais, il était temps à tabarouette que ce gars-là arrive, c'est pleinement mérité. On a fait aussi un petit peu le point là, sur l'état de santé d'Alexander, le corps arrière. Il est magané, mais semble-t-il qu'il serait prêt à jouer là en fin de semaine. Et du côté de Flushing Meadows, on va surveiller aujourd'hui le Canadien Denis Shapovalov qui est en action. Et du côté

3h30 ce matin, soyez là. Kaylin Goulet a été aperçu en solitaire, pas en habit de joueur, en track suit. Est-ce que ça veut dire qu'il est déjà blessé? On va en parler avec Gilbert Delorme tout de suite après Talk et Time Machine, tout de suite, dans vos 100 000 matins.

0: Oh. Il a l'air dangereusement en forme. J'ai hâte de l'homme, salut.
1: Comment ça va, les boys, ce matin?
0: Ça va, toi?
1: Hey, moi pis Fred, on vient de régler le problème du Canadien. Là. On va descendre seul, l'autre, les joueurs, les trios, toute la patente.
0: Ah, mais c'est souvent à ces heures-là que ça se règle. Le matin, ouais. Autour d'un bon café, là, on trouve les meilleures solutions, puis c'est réglé.
1: Exactement. On a réglé ça, ça n'a pas été trop long. On n'est pas du GM, là, mais tabarouette, on est des gérants de salon à ce moment-là.
0: Il y en a là-dedans, tabarouette.
1: Oui, monsieur.
0: Hey, mais je veux pas alarmer personne ce matin, mais hier, Pat Guide, cite dans les coulisses, a relevé la situation. Au complexe d'entraînement CN à Brossard, il y a deux patinoires. Les gars patinaient avec Adam Nicholas, habillés en hockey, seuls, tu sais, en gang, tout le monde ensemble, en habit de hockey.

0: Et seul sur la glace 2, il y avait Caden Gooley en track suit. Hey, qui faisait des petits exercices. Là, je le redis, je veux pas alarmer personne, mais on est en mesure de se poser la question pourquoi tout le monde est habillé de la tête aux pieds et de l'autre côté, Gooley est en track suit. Hey, s'il fallait qu'il soit déjà blessé, là.
1: Non. Alors, tu veux pas ça, Max. Puis, Fred, tu veux pas ça en début de saison, tu veux arriver. Normalement, les gars arrivent, là. Leur meilleure forme physique, les boys, c'est là. C'est pas c'est pas comme moi quand je jouais, là. Tu sais, Fred, quand je jouais, là, les gars arrivaient en shape au mois de novembre parce qu'il y avait une couple de livres d'over quand ils arrivaient au camp d'entraînement. Puis ça, là,
0: ils sont pas de la saison des Chevaliers au Kiff, là.
1: Ben, c'est ça, tu sais. La tournée des Canadiens de balle molle, là, je peux te dire une affaire qu'il y avait de la balle molle, mais il y avait de la bière qui revolait aussi en ce moment. Bon, mais c'est ça, ils sont en forme. Se sont entraînés tout l'été, puis normalement, ils n'ont pas de bobos. Ils n'ont plus de bobos. Tu sais, ils arrivent au camp d'entraînement, plus de bobos. Fait que, Caden Gooley, c'est peut-être un petit inconfort. Il est peut-être arrivé quelque chose quand il a patiné avec les boys cette semaine ou la semaine passée. Tu sais, il y a peut-être une petite douleur à l'aine ou quelque chose. On souhaite que ça soit pas grave parce que, tu sais, avant de rentrer en onde, tu sais, j'en parlais avec Fred, là. Si on regarde la profondeur du Canadien, tu sais, si Caden Gooley ne joue pas, mais il va arriver quoi pour tes quatre premiers défenseurs? Là, on va souhaiter que David Reinbacher arrive au camp d'entraînement puis qu'il soit tout feu, tout flamme puis qu'il prenne un spot puis qu'il soit extraordinaire. Mais moi, les gars, j'ai des doutes. Fait que, tu sais, encore une fois, la profondeur va être testée si on a des blessés tôt dans la saison.
0: Puis, tu sais, l'année passée, il y en a eu. New York s'est cassé la jambe. Kirby Dach a manqué une partie de la saison. Gooley s'est blessé l'année passée. New York, c'était malheureux. Puis là, lui, on a tout oublié ça avec ce qu'il nous a donné en série, là, vraiment, parce qu'il a été électrisant, ouais. Il était exceptionnel. Mais puis encore une fois, je souhaite pas de malheur à personne, mais si Gooley se reblesse, si Dach se reblesse cette saison, je veux dire, dans une organisation professionnelle, à un moment donné, là, oui, il y a des êtres humains impliqués, oui, il y a des feelings, mais à un moment donné, il y a des conversations difficiles à avoir avec des gars qui call-in. Tu sais, rappelle-toi Ben Brunet dans le temps, ça y courait après, ouais. Pauvre Benoît.
2: Oh, c'est bon.
1: Ah, absolument. Non, t'as raison, tu sais, mais qu'est-ce qu'on va faire avec ces gars-là? Tu sais, on les garde-tu, on les échange-tu? On va souhaiter que les gars restent en santé, tu sais, parce que même si tu regardes les joueurs d'avant, moi, je regarde les trios rapidement, tu sais, puis si Slavkovski qui est blessé, tu sais, qui se fait mal à un genou, puis il est parti un mois, là, on fait quoi, là? Ça veut dire qu'on chamboule toute la patente, ça veut dire qu'on monte Demidov à l'aile avec Suzuki et Caulfield, mais là, qui va combler le deuxième trio? On monte du Texier, qu'est-ce qu'on fait? Tu sais, fait que... Il faut que tout le monde reste en santé. C'est pour ça que ça aurait été le fun. Tu sais, puis je sais que c'est difficile, là. Tu sais, puis on parle, puis c'est facile de régler les problèmes quand on est assis puis qu'on jase de même, là. Ça aurait été le fun d'avoir un petit peu plus de profondeur pour aller chier. Tu sais, on parle du deuxième centre. On parle d'un gros défenseur droitier. Ouais. T'sais, est-ce que David Reinbacher, Fred, on en parlait tout à l'heure, là, est-ce que David Reinbacher peut arriver au camp d'entraînement puis il va dire comme ma grand-mère encore une fois, écartiller des yeux?
0: Oui.
1: mais je sais pas. Moi, David Reinbacher, j'ai des doutes.
0: On a-tu trop d'attente parce que c'est un cinquième au total, Gilbert? Tu sais, mettons que Reinbacher sort... Ouais. Haut de deuxième ronde, mettons, puis que le Canadien se commet pas sur un défenseur à ce moment-là, avec cette place qu'ils ont là dans le repêchage. On arrête-tu de tant le vouloir à Montréal que ça, Reinbacher?
1: Écoute, Max, l'avenir va nous le dire. T'sais, les dépisteurs du Canadien l'ont pris au cinquième rang. Kim, il doit avoir vu quelque chose dans ce gars-là. C'est un gros bonhomme. Moi, personnellement, t'sais, on l'a vu jouer. Je peux pas dire que je l'ai vu 80 games l'année passée, mais on l'a vu jouer. On l'a vu jouer à Laval. On l'a vu jouer ici un petit peu. C'est son côté physique, moi, que j'ai... Je sais pas, c'est un gros bonhomme, mais y a-tu du chien dans le corps? Y a-tu ça dans lui? Y est-tu mine? T'sais, y est-tu un amant de Ginette? Décolle mon tabarnane, puis t'sais, tu casses un Sherwood sur le bras. Y a-tu ça dans lui? Je le sais pas. Peut-être qu'avec la maturité, avec un année de plus... ça va peut-être arriver, puis à un moment donné, un gars se rend compte aussi, les gars, que qu'est-ce qu'il faut que je fasse pour rester dans la ligue?
0: Ouais.
1: T'sais, pour rester dans la ligue, qu'est-ce qu'il faut que je fasse? Moi, je pense que Reinbacher, ça sera jamais un défenseur à la Cale Makar, là. Oubliez ça, là. Ça sera pas ça. Mais il peut avoir une place comme un défenseur, un bon défenseur overall, tu sais, un two-way defenseman bien relancer l'attaque, qui va être tough, qui va donner des mises en échec, qui va clairer le devant du net. tu sais, on attend juste ça. S'il pourrait faire ce job-là, Colin DeBine, s'il pouvait faire ce job-là avec Lane Hutson, ça serait extraordinaire. T'sais, droitier-gaucher, ben ça serait extraordinaire. Puis là, si Goulet est en santé, mais là, tu te ramasses sur une troisième paire, t'as Goulet avec Carrier. Puis là, t'as comme septième Jack High ou quelque chose. T'sais, on serait plus en business. Fait que j'ai hâte de voir. On espère que c'est pas grave. Puis on espère surtout que David Reinbacher arrive au camp d'entraînement en bonne forme. Puis qu'il épate pas mal un petit peu tout le monde.
0: Tu sais, encore une fois, je veux pas alarmer personne parce que il y a pas de communication officielle qui sont sorties de chez le Canadien Montréal. Sauf que c'est normal que les partisans qui voient ça fassent comme « Hey, comment ça, il est en tracksuit? Comment ça que... Ouais. » Tu sais, des blessures, les gars s'entraînent tellement dur dans l'entre-saison. Gilbert, il y en a des blessures. Regarde, présentement, Frederick Anderson commence même pas la saison avec les Oilers d'Edmonton, un nouveau gardien de but. Il s'est blessé à l'entraînement. Tu sais, il y a cette... On le sait, tu t'entraînes fort, puis encore aujourd'hui, puis tu t'es toujours entraîné fort.
1: Ben, je suis cassé une jambe en entraînement l'été, moi.
0: Sérieux, comment t'as fait ça?
1: Moi, c'est un stress fracture, là, une fracture de stress là, en effectuant des jumping squats. Je me suis brisé un petit os de la jambe. Puis, écoute, ça a été, j'ai pas rejoué après. Écoute, ça a été vraiment là. Pour moi, ça a été le début de la fin. Là. Ça a été deux opérations parce que ça voulait pas guérir et tout ça. Fait que, c'est important de d'être en shape, mais aussi c'est important de peut-être pas sur-travailler la machine, je te dirais, peut-être, parce que ça va, tu sais, sur-travailler la machine, puis prendre des moments de repos quand c'est le temps de prendre des moments de repos, ça, puis, mais moi, ça a été ça, Max, ça a été ça, en faisant des jumping squats, puis, ouh, que c'est ça, puis là, finalement, les radiographies, tout ça, ils ont révélé, pas le gros os de la jambe en bas, l'autre petit os, le
2: péroné, le tibia puis le péroné.
1: C'est ça, le petit, celui de la groupe, le péroné, ça a tardé à guérir, puis ça a été deux opérations, puis finalement, tu sais, quand tu manques du temps, quand tu manques une saison, quand tu approches 30 ans ou t'as 30 ans, mais c'est plus, moi j'étais pas un défenseur élite, moi c'était au pic par appel, tu sais, moi je fais ma job, j'étais au pic par appel, puis je reste dans le line-up au pic par appel et tout ça, puis t'sais, malheureusement, les autres gars qui étaient là, ils faisaient la job. Pis, c'est le même, ça marche, le hockey, c'est ingrat. Mais en même temps, c'est ça. Fait que, on souhaite qu'ils soient en santé, parce que Caden Goulet, moi, je le vois comme un petit peu comme un général en arrière. T'sais, c'est un gars qui a une présence physique. Puis tu sais, il est clair là, devant du net et tout ça, il est capable de relancer l'attaque. Fait que, on souhaite que ça soit pas grave.
0: Oui, vraiment bas, puis on va voir avec les Canadiens s'il y a des communications qui vont émaner très bientôt. Gilbert, merci de ton temps ce matin. On se parle plus tard, puis on te retrouve un peu plus tard dans l'émission.
1: Toujours un plaisir, les boys.
0: Yes, salut, Fred.
2: Salut, Gilbert.
1: Salut, les gars.
0: Gilbert Delorme pour la game. On le retrouve demain, même heure, dans vos 100 000 matins. En musique, voici Jet Lag. Oh, la version avec Marimé en plus.
2: Certain.
0: Voici Simple Plan, toute la belle gang de Jeff Stinko, Pierre Boudreau, toute la gang.
2: On n'est pas cheap à haut tabarouette.
0: Non, mais le meilleur de la musique, c'est haut. On les écoute tout de suite dans vos 100 000 matins.

0: Escarpineau de la salle des nouvelles d'Arsenal Média Semaine dans les prochaines. Chaque jour, d'ici la fin de la campagne électorale, on va se pencher sur ce qui a retenu l'attention dans la journée précédente, ce qu'on va surveiller aujourd'hui dans la campagne. Là, c'est la saison des promesses.
1: Ah oui, ça, toi, c'est sûr.
0: Tout le monde devient Oprah Winfrey. Là. You got a car, you got a car, you got a car. Toi, t'as une croisière, toi, envoie d'autres.
1: Ah, je suis allé, du coup.
0: Ouais, puis là, on va parler de l'abolition de la TVQ sur certains produits. Une promesse électorale qui a été lancée hier par un des chefs d'une des formations politiques. Les détails au retour avec Michel Scarpino dans vos 100 000 matins.
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1: Ici Michel Scarpino, voici le bilan de l'actualité. En cette période de rentrée scolaire, le Centre de services scolaires de l'énergie a fait connaître le nombre d'élèves qui fréquenteront ces établissements au cours de l'année 2026-2027. Ainsi, l'école centrale accueillera cette année 333 élèves, alors qu'il y en aura 234 à l'école Jacques Buteux et 97 à l'école alternative La Chrysalide. Il y aura 8 élèves à l'école Notre-Dame de l'Assomption de Parent et 446 à l'école secondaire Champagnat cette année. Au niveau du Centre de services scolaires de l'énergie, ce sont 10 352 élèves qui sont accueillis dans l'une ou l'autre des écoles préscolaires, primaires et secondaires. Et quant à elle, l'école anglophone Latuk High School comptera cette année 182 élèves, soit 120 au primaire et 62 au secondaire. C'est le Service de développement économique et forestier de Latuk qui aura pour mandat de gérer le programme d'aide d'urgence aux petites et moyennes entreprises en marge de la dernière salve de tarifs du président Trump. Rappelons que le but du programme est de maintenir les activités des PME qui vivent des difficultés financières causées par l'imposition des tarifs douaniers américains, le temps que les solutions pour y remédier soient trouvées et mises en place. Entre autres conditions, les entreprises doivent avoir généré un chiffre d'affaires d'au moins 200 000 $ et d'au plus 2 millions pour le dernier exercice financier terminé et démontrer qu'au moins 25 % du chiffre d'affaires de 2024 provenait directement ou indirectement des exportations aux États-Unis. Et puis 190 athlètes sont inscrits en vue de la prochaine classique internationale de canot de la Mauricie. 35 équipes prendront le départ dans la catégorie C2, alors qu'on en retrouve 8 en Rabaska. Le départ sera donné samedi au quai Dénomie-Goyette, alors que la première étape conduira les équipes de Latuk à Saint-Roch-de-Mikinac. 4 équipes latuquoises en C2 et une en Rabaska comprennent des Latuquois. C'était vos actualités. 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
2: Là-dessus, je dirais pas que c'est froid ce matin, mais je veux dire quand même que c'est un peu frisqué. On a juste 13 degrés présentement au cœur de la ville, mais ça va continuer de monter. Inquiétez-vous pas, on prévoit quand même un maximum à 23 aujourd'hui. Ce matin, bon, on va avoir un peu de soleil avec des nuages jusqu'en milieu d'après-midi. Là, les nuages vont s'installer pour de bon, pour une couple de jours, là, et des averses aussi là qui devraient commencer là en fin de journée. Ça se poursuit au courant de la nuit prochaine. Demain, jeudi, 60% de probabilité d'averse, risque d'orage en fin de journée. On a à peu près le même scénario pour vendredi. 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Merci d'être là.
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3: Michel Scarpino s'amène dans les prochaines minutes. C'est la saison des promesses. 1 000 $ dans le riz des nouveaux bébés selon la CAQ. On pue de TVQ, c'est bien usagé selon le PQ. Éric Duhaime, lui, les camions de cash reculent. Ah. Ça, honnêtement, ça va coûter cher. On va décortiquer tout ça avec Michel Scarpino après Agnès Barclay. Voici Crazy dans vos 100 000 $.

0: La saison des promesses. En campagne électorale, c'est merveilleux. Puis c'est tellement plaisant de suivre ça puis de regarder de partie en partie à qui on dirige nos promesses, qu'est-ce qui nous intéresse. On va en parler avec Michel Campino de la salle des nouvelles de l'Arsenal Média. Salut, Michel!
1: Salut, messieurs!
0: Les portefeuilles sont ouverts, Michel.
1: Là, c'est parti. Ouais. Je peux dire ça comme ça.
0: Ah oui, bien, Christine Fréchette, commençons par elle. Mesure hier qui touche les familles. On le sait, on en parle des fois avec Francis Frappier, notre conseiller financier ici à Haut. Le R3E, qui est un programme, le régime enregistré d'épargne études, qui permet aux familles d'économiser et de recevoir des redevances du gouvernement ou des investissements du gouvernement en vue d'envoyer les enfants à l'école. Là, Christine Fréchette a ciblé directement ça.
1: Effectivement, hier, la première ministre sortante et chef de la CAQ, Christine Fréchette, qui a promis de verser 1 000 $ dans les R3E là, de chaque enfant qui vont naître à partir de l'automne 2027. C'est important de mentionner que c'est une mesure qui durerait 3 ans, là, donc jusqu'à la fin du prochain mandat. Alors, puis on disait aussi que le montant serait bonifié de 200 $ par le fédéral. Ça ferait donc 1 200 par année. En 2025, là, il y a 78 000 bébés qui ont vu le jour au Québec. C'est ce qu'on mentionnait. Et justement, c'est une promesse là, qui permettrait d'investir 220 millions sur 4 ans dans cette mesure-là. Puis si le jeune ne fait pas d'études postsecondaires, les 1 000 $ seraient donc retournés à l'État en plus des intérêts. Là. Ce qu'on disait au niveau de la CAQ, c'est que ça devient une façon d'encourager les parents à souscrire à des fonds d'études pour leurs enfants. Mmh. Et ça peut aussi être un incitatif pour les jeunes de continuer leurs études le plus longtemps possible, justement, s'ils ont des fonds pour le faire. C'est ce qu'on mentionnait. Ça, c'est ce que je vous fais là, c'est le topo de ce qui a été dit hier dans les médias, là, à ce niveau-là.
0: Pas mal tout le monde a l'air d'accord sur la taxe de vente du Québec, la TVQ, le Parti québécois, les conservateurs, les solidaires sont prêts à l'abolir sur les biens usagés. Exemple, tu vas à la friperie, tu t'achètes un coton ouaté qui a déjà été vendu à quelqu'un sur la taxe de vente, a déjà été payé. On enlèverait la taxe de vente sur certains produits. Ça, c'est une mesure qui semble faire l'affaire de tout le monde présentement.
1: Et tu sais que les mesures, justement, qui sont d'envergure économique, les mesures qui vont aider les citoyens, là, les gens comme vous et moi, là, ce sont les plus populaires. On l'a dit, on est au début de la campagne électorale. Oui. Déjà, les promesses pleuvent. Là, et des fois, il y en a des spectaculaires. Effectivement, là, ce que propose le Parti québécois, puis il y a d'autres partis qui le proposent aussi, avec cette taxe de vente-là, ben évidemment, les électroménagers, on l'a dit, les vêtements, les jouets. On disait que sur un véhicule usagé de 28 000 $, ça représente une économie de 2 800.
0: C'est
1: si tu prends une taxe de 10%, c'est pas rien, là. C'est pas rien.
0: Mais on commence à réaliser que les gens sont pris à gorge. On commence à réaliser que le prix des loyers est en augmentation, que l'épicerie est en augmentation, puis qu'il y a même une famille qui, avant, mettons, à 100 000, 120 000 à deux, 130 000 à deux, c'est plus assez aujourd'hui.
1: Ben non, exactement. Puis là, on parle du prix de l'essence aussi, qui, ben, dans certaines régions, ça a augmenté d'une douzaine de cents. Et là, la date de lundi prochain, là, le 7, avec la fête du travail, c'est l'arrêt du congé de 10 cents du gouvernement fédéral. Là, ça va remonter encore de 10 cents. Alors, veut pas, tu sais, les gens qui font beaucoup de routes ou qui vont... Ça vient gruger le budget aussi, là.
0: Assurément.
1: Puis la mesure du Parti québécois, on disait qu'elle pourrait coûter entre 500 et 700 millions par année. Évidemment, c'est de l'argent bon que tu donnes, c'est sûr, les gens sont contents de ça, mais faut pas que tu oublies que faut que tu ailles rechercher cet argent-là. Il faut d'autres mesures pour aller chercher ces fonds-là pour justement équilibrer le budget. Mais il reste une chose, justement, cette mesure-là, elle est très, très populaire. Il y a des sondages qui l'ont dit.
0: Ouais.
1: Et justement, ça permettrait là de pouvoir alléger, si on veut, le fardeau de plusieurs personnes, des contribuables moyens, on va dire ça comme ça.
0: Éric Duhaime serait probablement le plus généreux des chefs de parti et des premiers ministres. Le chef du Parti conservateur du Québec a annoncé à venir jusqu'à présent, puis ça, on appelle ça des engagements électoraux, pour 63,5 milliards de dollars en promesses. Là-dedans, il y a la baisse d'impôts des particuliers, 30 milliards. La baisse d'impôts des sociétés, 23 milliards. Abolir la taxe carbone, 5,2 milliards. Ça commence à faire beaucoup.
1: Ben, ça fait beaucoup d'argent. Monsieur Duhaime, qui l'a dit souvent, veut justement dégraisser l'appareil gouvernemental. Effectivement, puis on l'a dit tantôt, hein, la campagne ne fait que commencer. Qu'est-ce que ça va être dans les prochaines semaines? J'ai bien hâte de voir, effectivement. Mais 64 milliards, c'est un montant qui est vraiment phénoménal.
2: Surtout que lui, il tape souvent sur la tête de Christine, de Mme Fréchette en disant la CAQ a été dépensière, même pas à faire avec M. Legault. Ça nous a coûté une fortune, puis lui, déjà... Ouais. Le montant est assez élevé.
0: Tu sais, là-dedans, il a éliminé dans ses promesses, éliminé 20 000 postes dans la fonction publique. Ça a permis d'économiser 3,750 milliards. Et ça, quand on touche à la fonction publique, à l'appareil gouvernemental, c'est tout le temps une affaire de mœurs, de comment t'as grandi. Si t'as grandi dans une famille de fonctionnaires, une famille de ou des gens, ou que vous avez des gens dans votre entourage qui travaillent pour l'État, vous regardez ça, vous faites, ouais, mais là, t'as vu, pas que mon oncle perde sa job, pas que mon père perde sa job. Puis t'as des gens qui sont de l'autre côté ouvriers dans le domaine professionnel, qui pour eux, à leur œil, c'est la chose à faire parce que l'État est trop pesant. Fait qu'il y a tout le temps cette dichotomie-là entre de où tu viens puis de comment on t'a élevé aussi.
1: Puis la question de la qualité des services aussi, tu dis, ben, si on coupe des postes dans la fonction publique, moi, quand je vais appeler au gouvernement, est-ce que c'est un être humain qui va me répondre? Est-ce que je vais pouvoir avoir des services de façon aussi efficiente que je l'ai toujours eu? Ça aussi, c'est une question que les gens vont se poser, là.
0: Ah, assurément. Puis on va terminer avec celle-là parce qu'il y a beaucoup de partis présentement, là, qui donnent le nombre d'immigrants qu'on accueillerait. Là, comme le Québec solidaire hier, il dit, nous, on abaisserait le seuil à 70 000. Ouais. Je trouve ça tellement abstrait, Michel, là, quand on nous donne des chiffres. Moi, ça serait 50, moi, ça serait 70. C'est tellement dur à imaginer pour le commun des mortels. Qu'est-ce qui est trop? Qu'est-ce qui est passé? Où on devient de une mauvaise terre d'accueil? Où on a le droit de se rendre pour faire, ben, nous, on, quand on a fini de s'occuper du monde d'ici, il nous reste ces ressources-là pour s'occuper de tant de nombre de personnes qui viennent d'ailleurs, t'sais.
1: Exactement. Puis là, t'entends les dirigeants d'entreprise qui disent, hey, nous autres, les immigrants, on en a besoin parce que c'est eux qui permettent à notre entreprise de tourner. On parle notamment dans période de pénurie de main-d'œuvre où, justement, ils ont été très utiles. Alors, tu parles à ces gens-là, puis ils vont dire, non, tu sais, on continue. D'autres vont dire, non, c'est assez. Tu sais, il y a tout un débat autour de ça, effectivement. Puis tu le mentionnais, Max, c'est vrai, c'est arbitraire. Hein, le nombre 70 000, 50 000, qu'est-ce qui est approprié? Qu'est-ce qui est justifié? C'est difficile à dire. J'aurais de la misère à me prononcer.
0: C'est souvent pour frapper l'imaginaire puis montrer de quel côté de la clôture on se trouve là-dedans. Très bon, Michel, on se reparle demain même heure.
1: Ben super, merci à vous.
0: Merci, Michel. Salut, à musique tout de suite, c'est Young Again, voici Shine Down dans vos 100 000 le matin. Vanessa Boulay s'amène dans les prochaines, on va parler de solitude avec elle. Parce que oui, on est dans le mindset, dans la façon de vivre, dans l'entraînement. Des fois, ça vient avec beaucoup, beaucoup de discipline. Mais ça vient aussi avec des moments seuls. Comment gérer ça, cette solitude-là? Des fois, on l'a choisi, la solitude. Mais est-ce que ça se peut, des fois, qu'on ait des downs dans cette solitude-là? Puis qu'on va dire,
2: ça se peut.
0: Prendrait
2: un peu d'affection.
0: Il y a un grand shine down tout de suite.

0: Gang de Shinedown dans vos 100 000 matins. Dans les prochaines, Vanessa Boulet s'amène. On va jaser de solitude avec elle. Et j'aime beaucoup ce sujet-là parce que des fois, on peut aimer la solitude, on peut choisir d'être seul, mais des fois, on peut trouver ça long aussi. Puis on a le droit de trouver ça long. On va en jaser avec elle dans les prochaines minutes. Manquez pas ça parce que ce matin, j'ai une belle techno à vous proposer vers 8h. Je sais que c'est jeudi, François Charon, mais là, je vais en profiter parce que lui, il va trouver ça niaiseux. Moi, le faire quand t'es pas là. Une nouvelle brosse à dents qui vient de sortir, je trouve c'est
1: carré. Ah bon?
0: Je trouve ça écœurant.
1: T'es en train de la tester là ou...
0: Non, mais là, j'ai vu ce matin. Là, j'ai même demandé si je m'en procure une ou pas. Là.
1: Non, tu sais, quand tu vas te la procurer? C'est plus ça la question.
0: C'est plus ça. Fait qu'il y a tout ça qui s'en vient dans vos 100 000 matins. Restez là.
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0: Il est là.
1: Vanessa Boulet, salut.
2: Bon matin.
1: Content de te retrouver, Vanessa, cette semaine. Le sujet est très bon parce que ça touche bien des gens à plein de paliers différents. On va parler de solitude parce que ça nous est tous déjà arrivé à un moment donné dans nos vies d'être tout seul à quelque part puis de faire oh, « mais on est-tu bien tout seul? » Et ou de se dire à certains moments où on est seul « Hey, ça commence à être tannant un peu à être tout seul. » Et toi, il y a des gens qui t'ont peut-être trouvé un peu émotif dans le rayon des yogourts à l'épicerie cette semaine.
2: Ouais, exactement. Je pense que ça fait un moment que j'ai pas partagé quelque chose aussi vulnérable. Puis, tu sais, bon, je racontais que j'avais passé une super belle journée. Puis le soir, ben c'est ça, j'ai complètement crashé. Puis c'est arrivé devant les yogourts à l'épicerie. Super glamour.
1: Oh oui.
2: Mais ce qui m'a surprise, Max, évidemment, c'est pas pleurer devant les yogourts, mais c'est vraiment le nombre de messages que j'ai reçus après. Parce que, bon, tu le sais, sur les réseaux sociaux, je partage plein de choses de mon quotidien, puis des fois, j'hésite à le faire, puis je l'ai fait avec plein de vulnérabilité, puis ça a touché énormément de gens. J'ai eu beaucoup de messages. Puis je pense qu'il y a une phrase qui a surtout beaucoup résonné, tu sais, c'est être bien seul. Ça veut pas dire nécessairement que la solitude n'est jamais là.
1: Ouais.
2: Parce que on parle beaucoup d'indépendance, puis j'en parle beaucoup aussi sur mes réseaux, d'apprendre à être bien seul. On a parlé de vide aussi, même en ondes, puis tu sais... Je pense qu'on n'a pas besoin d'avoir quelqu'un dans notre vie pour être complet. Je suis super d'accord avec ça, mais tu sais, je pense que des fois, à force de valoriser justement l'indépendance, on oublie parfois de parler de toute la nuance qui vient avec, parce que on peut être fucking bien dans notre vie,
1: oui,
2: seul, mais trouver que c'est lourd parfois à porter, tu sais. Puis je pense que les deux peuvent être vrais, là.
1: Puis tu sais, c'est fou parce que tu peux être seul, tu peux être bien seul sur certains aspects de ta vie, mais avoir besoin de présence pour d'autres aspects de ta vie, puis personne en personne, ça peut être vraiment différent. Mais ça devient pas manier difficile d'admettre qu'on se sent seul quand on n'arrête pas de se dire en même temps qu'on est bien seul.
2: Ben, c'est sûr qu'il y a une dichotomie qui résonne, puis tu sais, qui résonne, mais en même temps, je pense qu'on mélange souvent certaines choses, tu sais, parce qu'on peut être seul, on peut se sentir seul, puis on peut se sentir un peu incomplet, tu sais.
1: Ouais.
2: Moi, par exemple, dans ma vie, tu sais, je suis célibataire, je suis seule, mais tu sais, pour vrai, j'ai construit une vie dans laquelle j'ai pas besoin de quelqu'un pour m'en sentir complète. J'ai travaillé très fort là-dessus. Tu sais, j'aime ma liberté, mon espace, mon silence, puis tu sais, j'ai pris des décisions qui vont dans ce sens-là aussi pour protéger cette paix-là que je voulais. Mais, tu sais, puis je préfère sincèrement être seul, on est mieux seul que mal accompagné.
1: Oh oui, oh oui.
2: Ou avec quelqu'un qui nous convient pas. Mais ça veut pas dire qu'il y a certains jours que j'aimerais pas ça avoir une présence, que puis ça veut pas dire que c'est contradictoire non plus, parce que, tu sais, comme tu l'as dit, on est humain, tu sais, on a beau être indépendant, on a un besoin de connexion, de présence, de soutien, puis de se faire dire, hey, laisse faire, je m'en occupe.
1: Pis, ah oui, mais tu sais, des fois, des niaiseries, genre, tu sais, partir une fin de semaine, hey, occupe-toi de rien, là, je m'occupe de l'hôtel, je m'occupe des restos, je m'occupe de ci, je m'occupe de ça, tu sais, se faire prendre en charge, des fois, ça fait du bien. Là.
2: Hey, my God, pour vrai, quand t'es habitué de te gérer toi-même, là, cette phrase-là, ça vaut de l'or.
3: Ouais, ah, c'est le côté aussi tendresse, un peu, tu sais, oui, dans la vie, mais tu sais, on a besoin d'un peu de tendresse quand même, là, en tant qu'être humain.
2: Oui, absolument. Puis en même temps, on va le chercher avec certains individus. T'sais, c'est pas toujours dans une relation amoureuse. On a notre famille, nos amis,
1: ouais,
2: nos enfants. T'sais. Mais t'sais, je pense que ce qui me confronte le plus personnellement, t'sais, c'est justement parce que j'ai été super bonne pour remplir ce vide-là longtemps.
1: Ouais.
2: T'sais, on en a parlé aussi souvent, puis je pense qu'on a toute tendance à le faire un peu. On remplit notre horaire, on va remplir notre temps, nos silences, l'espace, avec du travail, des projets, des entraînements pour ma part, des voyages, des gens, des relations, t'sais, toujours quelque chose, tu sais, comme si, des fois, c'est même pas conscient, mais je pense que justement, avec du recul, on peut être tellement occupé à remplir notre vie qu'on n'a jamais vraiment à ressentir l'espace qui reste. Puis depuis un certain temps, c'est ce que je fais dans ma vie. T'sais, j'arrête de remplir ce vide-là. Puis je pense que c'est à ce moment-là qu'on le ressent d'une façon vraiment différente, qui peut être super confrontante aussi. T'sais, parce que quand on arrête d'anesthésier ce vide-là, ben je pense qu'on le ressent vraiment davantage.
1: Ouais, puis tu sais, des fois, en plus, on le fait avec nos enfants. On les conditionne, on les book comme si c'était des premiers ministres. Puis eux, après ça, dans leur parler, qu'est-ce qu'on fait après? Qu'est-ce qu'on fait quand on arrive à la maison? Qu'est-ce qu'on fait quand on vient de voyage? On fait quoi à soir? On dirait qu'on les habitue puis qu'on habitue nos enfants à jamais faire rien. Tu sais, qu'est-ce qu'on fait aujourd'hui? Rien. Comment ça, rien? J'ai dit ça à mon gars samedi passé, on avait rien. Ce qu'on fait samedi, on fait rien. Là, il me regarde avec des points d'interrogation. On fait rien? Non, on fait rien. Ça vient avec de l'inconnu, ça vient avec une... On dirait cette partie-là qu'on est, ça nous confronte à nos émotions.
2: Ben c'est ça, parce qu'on dirait que ça crée un genre de vide, puis ce vide-là, on dirait, devient inconfortable quand t'es pas habitué justement de ralentir d'une certaine façon. Puis c'est comme si on était confronté un peu à fixer nos émotions. T'sais, fait que, bon, ben, ok, je me sens ça, ben là, je devrais peut-être me trouver quelqu'un, je m'ennuie, ben, ok, il faut que je fasse quelque chose. Je me sens triste, ok, il y a un problème, il faut que je règle ça. T'sais, à un moment donné, ça veut pas dire qu'il y a un vide, qu'il y a un espace qu'il faut nécessairement justement le remplir. T'sais, c'est comme si on n'avait pas toujours quelque chose à faire avec ce qu'on ressent.
1: Ouais, totalement. Puis c'est fou parce qu'il y a bien des gens qui sont confrontés à ça bien différemment. Dans ton cas, cette semaine, tu penses-tu que le fait d'être plus vulnérable physiquement parce que tu sors d'une opération, ça a amplifié ça?
2: Définitivement, parce que bon, premièrement, j'ai pas le post-workout qui vient avec. Fait que mon corps est un peu il comprend pas trop ce qui se passe. Mais je pense que le fait justement d'avoir certaines limites à respecter, puis tu sais, moi, je suis vraiment une personne qui s'organise pour gérer ces trucs. J'ai toujours une solution. J'organise, je porte mes affaires, je suis habituée comme ça, tu sais. Mais le silence a pas eu le même son cette semaine. Puis tu sais, je pense que justement, ça dépasse largement mon histoire. T'sais, quand j'en ai parlé avec les gens, tu sais. On est tous un peu dans cette situation-là. Je pense que malheureusement, quand on est confronté à ralentir justement parce qu'on n'a pas nécessairement le choix, c'est quelque chose qui nous est imposé, ben là, c'est ça. On est confronté un peu à ce vide-là. Puis je pense qu'il faut apprendre à l'accueillir. C'est probablement la chose la plus difficile à faire dans tous les cas. Puis de pas chercher justement à le remplir, tu sais, parce que ça. Puis d'accepter que ça peut être lourd parfois, puis qu'il y a un malaise, puis que c'est inconfortable, mais qu'il n'y a pas directement quelque chose à régler, une problématique ou qu'on est brisé, là, tu sais.
1: Ouais, puis il y a deux vérités qui peuvent coexister aussi, là. Tu peux, dans la même journée, être heureuse, malheureuse, il peut s'en passer beaucoup dans peu de temps, là.
2: Non, absolument. Puis, tu sais, je pense que finalement, le cœur de tout ça, puis de ce que j'avais envie de partager, c'est que oui, les histoires peuvent être simples. T'sais, au final, on peut être heureuse et malheureuse, on peut être forte et vulnérable, tu sais, on peut être hyper indépendante, puis avoir quand même le besoin d'avoir quelqu'un ou d'avoir quelque chose pour nous aider. Tu sais, je pense que la vie est beaucoup plus nuancée que ça. On en a parlé souvent.
1: Ouais, ben oui.
2: Puis, tu sais, c'est ça, à un moment donné, tu sais, on peut être très, très heureux, puis quand même avoir des remises en question, puis c'est correct aussi. Une émotion n'invalide pas nécessairement une décision non plus. Des fois, on a tendance à remettre en question nos choix à cause d'une décision, mais tu sais, je pense que ce qui est important, c'est justement de cohabiter un peu avec ces contradictions-là qui, au final, ne sont pas vraiment, tu sais.
1: Alors, on va terminer avec ça, parce que les gens veulent le savoir, puis c'est important avant qu'on se quitte. As-tu choisi ton yogourt, finalement, quand même?
2: J'ai réussi à choisir mon yogourt.
1: Parfait, c'est la bonne nouvelle.
3: On va venir essayer d'être un chum grec ou quelque chose du genre.
2: Ça aurait bien fini, hein, le segment.
1: Ouais, le yogourt grec, ça me rappelle mon voyage. Je trouve ça incroyable. Vanessa, on te suit sur les plateformes sur Instagram, vanessa.boulet, B-O-U-L-A-I-S, et on se reparle la semaine prochaine.
2: Yes, bonne semaine.
1: Salut, c'était Vanessa Boulet, 7h56. Tu sais, des fois, à l'épicerie, là, pour X raison, des enfants te font passer. Ah, mon voyage en Italie, franchement, t'es devant les pizzas congelées, de sens à terre. OK.
3: On passe à Milan des pizzas pochettes.
1: Hey, je suis tombé sur un gadget techno.
3: Ah, ça, c'est sûr.
1: Ah, non, tu comprends pas, là. Tu comprends pas, ça vient changer ma vie, là. C'est une brosse à dents. Faut voir, je me retiens à deux mains pour l'acheter, Fred, quand tu vas savoir ce qu'elle fait, cette brosse à dents-là.
3: Elle brosse les dents? Waouh!
1: M'a tout expliqué ça, t'es de mauvaise foi, Fred Côté. Bon, viens bouger.
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4: Bon mercredi, ici Louis-Philippe Arnoirel. Hier, la chef libérale Charles Milliard et la caquiste Christine Fréchette ont tous deux demandé aux fédéralistes de se rallier à leurs partis respectifs. Au sixième jour de la campagne électorale, Mme Fréchette s'est adressée aux libéraux déçus de leur chef pour bloquer l'élection du Parti québécois aux ambitions souverainistes. Le chef libéral a tourné en dérision le fait que la chef caquiste courtise les électeurs des deux formations politiques. Ces commentaires interviennent alors qu'un nouveau sondage léger paru hier matin dans les médias de Québecor place la CAQ au deuxième rang des intentions de vote, juste derrière le PQ avec 5 points d'écart. Le PLQ arrive au troisième rang. Les négociateurs américains ont adopté une attitude qui aurait contraint les industries canadiennes à devoir soit devenir des filiales de compagnies américaines, soit être démantelées. C'est ce qu'a affirmé le premier ministre du Canada, Mark Carney, hier, alors qu'il revenait sur l'échec des négociations visant à conclure un nouvel accord commercial. M. Carney a discuté avec les syndicats canadiens majeurs qui s'entendent pour dire que la décision de quitter la table de négociation était la bonne. Toutefois, les syndicats s'inquiètent pour les impacts que subiront les travailleurs touchés par les droits de douane. Ils demandent au gouvernement de réfléchir à des plans pour améliorer l'assurance-emploi et les mesures de soutien pour les travailleurs des industries concernées. Et pour terminer, toujours en économie, la Banque du Canada doit prendre ce matin sa sixième décision de l'année concernant les taux d'intérêt. La plupart des économistes et des marchés financiers s'attendent à ce que la Banque centrale conserve ses taux inchangés. La Banque du Canada maintient son taux directeur à 2,25% depuis la fin de l'année dernière, alors que l'économie fait face à l'incertitude. L'inflation a atteint 3% en juillet, mais l'indice des prix à la consommation s'est montré volatile depuis le début du conflit au Moyen-Orient. C'est ce qui complète vos actualités Arsenal Media. Passez une bonne journée sur nos ondes.
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6: Et que les Blue Jays en ont échappé une importante hier. Ils ont perdu contre

0: Une bonne nouvelle. Bonne nouvelle parce qu'on a prolongé le contrat de Danny Machocha et aussi celui de Jason Moss. Ces gars-là sont grandement responsables.
1: Ils ont prolongé le contrat qui était déjà prolongé.
0: Oui, c'est ça. Mais ça va tellement bien. Et tu sais, il n'y a pas d'hasard dans la vie, là. Puis pourquoi les Alouettes qui étaient dans les bas-fonds, ça allait pas bien. Il n'y a rien qui marchait avec les Alouettes. Puis là, soudainement, on engage Danny Machocha, que tout le monde disait qu'il devrait être là depuis... Tu sais, ça faisait 10 ans que les gens espéraient que Danny Machocha s'en vienne avec les Alouettes. Toutes les Alouettes engagent Danny. Puis finalement, ça a été fait. Puis depuis ce temps-là, ben tout va très, très bien. Les Alouettes ont une coupe grée. Ils sont compétitifs à toutes les années, puis ça va très bien. Hier, on a adressé un peu la situation de Davis Alexander. Il s'est blessé le week-end dernier. Il est amoché, mais semble-t-il qu'il serait prêt à jouer là, pour le match du week-end. Et sinon, on se déplace du côté de Flushing Meadows, dernier tournoi majeur de la saison dans le monde du tennis. On est du côté de New York. Aujourd'hui, on va surveiller le Canadien Denis Shapovalov qui est en action. Du côté des dames, c'est Leila Annie Fernandez qui va jouer son match de deuxième tour. Félix Auger ne joue pas aujourd'hui. Et hier, c'est Gaël Monfils qui a retenu l'attention. Gaël Monfils a eu 40 ans hier et il était sur le court central. Il célébrait son anniversaire. Il a gagné. Incroyable. On sait qu'il est en tournée d'adieu. Là, ce gars-là a annoncé sa retraite là, après.
1: Le... 40 ans, c'est le début de la fin. Vous l'annoncez?
0: Oui, oui. Ben, surtout dans le monde du sport professionnel.
1: Hey, écoute, j'ai fait un High Rocks dimanche. J'ai encore mal aux cuisses. Des fois, il y a des athlètes professionnels. Tu fais comme, mon Dieu. Ouais. Puis ça, Brent Burns, 41 ans dans la Ligue nationale de hockey. Oublie ça. Je suis prêt à slap shot, mais débarque l'épaule. Moi, c'est...
0: Lionel Messi, encore un des meilleurs joueurs de soccer au monde, à près de 40 ans aussi. Fait que...
1: Ça arrive, hein, ces affaires-là. J'ai pas d'alarme, ça va dans la game vers 8h30. Ce matin, on va lui jaser de Kaden Gooley. Il était vu en tracksuit sur la glace, seul à Brossard. Qu'est-ce que ça veut dire dans le cas de Kaden Gooley? On est en droit de se poser des questions. On en parle avec Gilbert au retour.
0: Il a déménagé à New Jersey,
1: quoi. Écoute, je suis tombé sur une affaire techno, Fred. Je te parle de ça. Tu vas capoter. Ben, peut-être pas, non. En fait, tu vas pas capoter. Moi, je capote. Toi, tu capoteras pas. Même que tu vas dire, c'est bien niaiseux. Si tu payes ce prix-là pour cette brosse à dents-là, t'es cave.
0: Probablement. Ouais. Ben, j'irai pas à dire que t'es cave, là, mais...
1: Mais tu vas le penser.
0: Oui. Oui.
1: On fait ça après Capital Cities. Non, c'est Creed.
0: Oui, oui.
1: Avec,
0: excuse, on était un petit peu droit.
1: Creed, qui nous chante. One arms, one open.
0: Ah,
1: la meilleure de la musique.
0: Mets-la dans ta liste de bonnes imitations.
1: Oui. Ça, c'est parfait. C'est pareil.

0: Et que j'ai pas mes bons réflexes. Parce que j'aurais fait jouer brosse, brosse, brosse, je me brosse les dents de passe-partout.
1: Que t'aurais pu. Parce que pour la modique somme de 499 $ US, donc à peu près 625 $ canadiens, mettons, vous pouvez vous procurer la toute nouvelle brosse à dents de la compagnie Dyson. Dyson nous propose ce qu'on appelle la Camera Jet, la nouvelle brosse à dents au sommet de la technologie, Fred. C'est une caméra qui est intégrée dans la brosse à dents, qui vous permet en temps réel, pendant que vous vous brossez les dents, de voir sur votre téléphone ce que vous avez dans la bouche. De voir que t'es tout en train de bien enlever de belle façon. Mais là, tu te dis, ouais, mais c'est cher, 600 $ pour ça. Mais c'est pas tout! Grâce à une minuscule caméra placée sur la tête de la brosse, tu peux voir justement à l'intérieur de la bouche, une connexion Wi-Fi, tout ça, ça c'est parfait, c'est pas ça. C'est parce que il y a un système d'intelligence artificielle capable d'identifier les espaces entre les dents en temps réel. Dès qu'un espace est détecté, la brosse projette automatiquement un petit jet de rince-bouche pour nettoyer la zone.
0: La version bidet d'une brosse à dents,
1: c'est ça? L'idée, c'est de combiner le brossage et l'utilisation de la soie dentaire dans une seule manœuvre. Affirme que son algorithme analyse jusqu'à 28 images par seconde, repère les espaces interdentaires en moins de 100 millisecondes. La marque précise également qu'aucune image n'est enregistrée ou envoyée dans le nuage. La photo de votre bouche, la tête de la brosse combine les poils souples à l'extérieur pour le nettoyage de la ligne des gencives, des poils fermes au centre pour les taches superficielles sur les dents. Avant, il fallait que je me fasse la soie dentaire moi-même. Là, la brosse à dents le fait tout seul. Système de nettoyage qui utilise un jet conçu uniquement pour éliminer la plaque dentaire tout en étant plus doux pour les gencives et l'émail qu'un hydropropulseur traditionnel. Fred, c'est pas merveilleux?
0: La seule chose, moi, qui me rassure là-dedans, c'est que c'est la compagnie Dyson qui l'a fait.
1: C'est
0: qui
1: ça.
0: Est une compagnie qui est réputée.
1: C'est pas un Wobo dans son garage, là.
0: C'est une bonne réputation,
1: c'est
0: mais...
1: ça.
0: 650 $ pour une brosse à dents.
1: Dyson Camera Jet. Là,
0: si je fais le calcul vite, là, une bonne vieille Oral-B.
1: C'est 30 $
0: à peu près. Plus un petit rouleau de soie dentaire. Mettons que j'achète pas le rouleau parce que ça m'écœure de me mettre les doigts dans la bouche. Mais j'achète les petits pics, là, faits exprès. Non, à peu près. Mettons que ça va me coûter 12 $ pour mon entretien buccal.
1: À peu près. Mettons 12.
0: Ouais.
1: Mettons. Mais là, c'est ça l'affaire, c'est que... Nous autres, on est dans à la maison, là, c'est, on est dans une affaire de on dépense plus. Là. On a arrêté de dépenser. Là, on m'a annoncé ça la semaine passée. Ça te dérangerait-tu de l'acheter à ma place et m'en donner remboursé? Pourrais-tu en faire livrer chez vous? Ça te dérangerait-tu bien gros? Me l'amener ici. Juste ça comme ça. Là.
0: Oui.
1: Pour un ami.
0: Oui, parce que c'est ça.
1: C'est ça.
0: Pas dire que...
1: c'est ça parce que...
0: Il y a des directives serrées chez les Lalonde.
1: Oui, c'est ça. On dépense plus.
0: Oui. Ben, c'est-à-dire, c'est cette décision-là vient pas de Lalonde.
1: Non, mais c'est ça.
0: Lalonde,
1: c'est parce que, Mané, c'est important de faire des consensus. Moi, je dis que c'est pas grave. Elle a dit qu'on dépense trop. Fait que là, on dépense plus.
0: C'est ça, un des compromis de couple. Hein?
1: C'est ça, c'est des compromis. C'est
0: exactement,
1: ça.
0: Exactement, Max.
1: Tu sais, des fois, c'est des décisions qui se prennent à deux, hein, elle et sa mère.
0: Ou elle avec elle seule.
1: Ah, pis c'est correct, mais c'est pour le mieux de. C'est vrai que je dépense pour des affaires des fois qui sont inutiles.
0: Ça, c'en est une.
1: Ça, c'en est
0: une. Je t'avertis tout de suite. Ça passe pas au conseil, Max.
1: Ça,
0: je connais pas ta blonde.
1: Elle va m'alancer. Si je l'achète, elle va m'alancer.
0: Ah, elle va être découragée. Ça, c'est sûr et certain.
1: À Paradise City avec Jean Leloup tout de suite. On va s'en aller le matin.

0: Jean Leloup avec Paradis City dans vos 100 000 matins. Gilbert Delorme s'amène dans la game dans les prochaines. On commence à aimer ça pas mal, nos petits rendez-vous avec Gilbert le matin. On va parler un peu de Kaelin Gooley. Il a été aperçu à Brossard sur la glace, mais en tracksuit, pas en habit de joueur de hockey. Juste les petits pantalons en nylon avec les patins puis les gants. Est-ce que c'est de mauvais augure? On va en parler avec Gilbert au retour dans vos 100 000 matins. Restez là.
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12: Ici Michel Scarpino, voici le bilan de l'actualité. En cette période de rentrée scolaire, le Centre de services scolaires de l'énergie a fait connaître le nombre d'élèves qui fréquenteront ces établissements au cours de l'année 2026-2027. Ainsi, l'École centrale accueillera cette année 333 élèves, alors qu'il y en aura 234 à l'École Jacques-Buteux et 97 à l'École alternative La Chrysalide. Il y aura 8 élèves à l'École Notre-Dame-de-l'Assomption de Parent et 446 à l'École secondaire Champagnat cette année. Au niveau du Centre de services scolaires de l'énergie, ce sont 10 352 élèves qui sont accueillis dans l'une ou l'autre des écoles préscolaires, primaires et secondaires. Et quant à elle, l'école anglophone Latuque High School comptera cette année 182 élèves, soit 120 au primaire et 62 au secondaire. C'est le Service de développement économique et forestier de Latuque qui aura pour mandat de gérer le programme d'aide d'urgence aux petites et moyennes entreprises en marge de la dernière salve de tarifs du président Trump. Rappelons que le but du programme est de maintenir les activités des PME qui vivent des difficultés financières causées par l'imposition des tarifs douaniers américains, le temps que des solutions pour y remédier soient trouvées et mises en place. Entre autres conditions, les entreprises doivent avoir généré un chiffre d'affaires d'au moins 200 000 $ et d'au plus 2 millions pour le dernier exercice financier terminé et démontrer qu'au moins 25 % du chiffre d'affaires de 2024 provenait directement ou indirectement des exportations aux États-Unis. Et puis 190 athlètes sont inscrits en vue de la prochaine classique internationale de canot de la Mauricie. 35 équipes prendront le départ dans la catégorie C2, alors qu'on en retrouve 8 en Rabaska. Le départ sera donné samedi au quai d'Enomie-Goyette, alors que la première étape conduira les équipes de Latuc à Saint-Roch-de-Miquinac. 4 équipes latucoises en C2 et une en Rabaska comprennent des Latucois. C'était vos actualités. 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
1: Latuc jusqu'au début de l'après-midi, c'est pas extraordinaire, mais c'est pas si mal que ça. Là, c'est du soleil avec une coupe de nuages, mais à partir de cet après-midi, les nuages s'installent pour de bon, puis malheureusement, ils s'installent pour une coupe de jours. Ça va quand même être confortable aujourd'hui, maximum à 23. Présentement, on a 16 degrés pour Latuc là, et les environs. Ça va rester gris avec des averses pour ce soir et cette nuit, pour demain, jeudi, pour vendredi aussi. On devrait revoir le soleil là à partir de samedi, ça c'est la bonne nouvelle. Pour bien s'informer sur tout ce qui se passe dans notre belle région, c'est simple, allez faire votre tour sur Mont Latuc. Com. Merci d'être là, bonne journée.
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14: 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Dans vos 100 000 matins, Gilbert Delorme s'amène dans les prochaines avec Gilbert. On va explorer la possibilité que le Canadien commence sa saison avec des blessés. Kevin Goulet était vu à Brossard, mais en track suit, pas en équipement complet, patine en solitaire, c'est jamais de bon augure. Qu'est-ce que ça voudrait dire pour le Canadien? On en parle au retour dans vos 100 000 matins.

0: Il a l'air dangereusement en forme. J'ai vais de l'homme, salut.
1: Bon, ça va, les boys, ce matin?
0: Ça va, toi?
1: Hey, moi pis Fred, on vient de régler le problème du Canadien, là. On va descendre seul, nous autres, les joueurs, les trios, toute la patente, là.
0: Ah, mais c'est souvent à ces heures-là que ça se règle. Le matin, ouais. Autour d'un bon café, là, on trouve les meilleures solutions pis c'est réglé.
1: Exactement. On a réglé ça, ça n'a pas été trop long. On n'est pas du GM, là, mais tabarouette, on est des gérants de salon en ce moment.
0: Il y en a là-dedans, tabarouette.
1: Oui, monsieur.
0: Hey, mais je veux pas alarmer personne ce matin, mais hier, Pat Guy, dans les coulisses, a relevé la situation. Au complexe d'entraînement CN à Brossard, il y a deux patinoires. Les gars patinaient avec Adam Nicholas, habillés en hockey, seuls, genre en gang, tout le monde ensemble, en habit de hockey. Et seul sur la glace 2, il y avait Caden Gooley en track suit.
1: Hey boy.
0: Qui faisait des petits exercices. Là, je le redis... Je veux pas alarmer personne, mais on est en mesure de se poser la question pourquoi tout le monde est habillé de la tête aux pieds et de l'autre côté, Goulet est en tracksuit. Hey, s'il fallait qu'il soit déjà blessé, là.
1: Non. Alors, tu veux pas ça, Max. Puis, Fred, tu veux pas ça en début de saison, tu veux arriver. Normalement, les gars arrivent, là. Leur meilleure forme physique, les boys, c'est là. C'est pas c'est pas comme moi quand je jouais, là. Tu sais, Fred, quand je jouais, là, les gars arrivaient en shape au mois de novembre parce qu'il y avait une couple de livres d'over quand ils arrivaient au camp d'entraînement. Puis ça, là, les gars.
0: Sont de la saison avec les chevaliers au kiff, là.
1: Ben, c'est ça, tu sais. La tournée des Canadiens de balle molle, là, je peux te dire une affaire qu'il y avait de la balle molle, mais il y avait de la vieille qui revolait aussi en ce moment.
0: Mais
1: c'est ça, ils sont en forme. Se sont entraînés tout l'été, puis normalement, ils n'ont pas de bobos. Ils n'ont plus de bobos. Tu sais, ils arrivent au camp d'entraînement, plus de bobos. Fait que, Caden Gooley, c'est peut-être un petit inconfort. Il est peut-être arrivé quelque chose quand il a patiné avec les boys cette semaine ou la semaine passée. Tu sais, il y a peut-être une petite douleur à l'aine ou quelque chose. On souhaite que ça soit pas grave parce que, tu sais, avant de rentrer en onde, tu sais, j'en parlais avec Fred, là. Si tu regardes la profondeur du Canadien, tu sais, si Caden Gooley ne joue pas, mais il va arriver quoi pour tes quatre premiers défenseurs? Là, on va souhaiter que David Reinbacher arrive au camp d'entraînement puis qu'il soit tout feu, tout flamme puis qu'il prenne un spot puis qu'il soit extraordinaire. Mais moi, les gars, j'ai des doutes. Fait que, tu sais, encore une fois, la profondeur va être testée si on a des blessés tôt dans la saison.
0: Puis tu sais, l'année passée, il y en a eu, New York s'est cassé la jambe, Kirby Dach a manqué une partie de la saison, Gooley s'est blessé l'année passée. T'sais, New York, c'était malheureux, puis là, lui, on a tout oublié ça avec ce qu'il nous a donné en série, là, vraiment, parce qu'il a été électrisant, ouais. Il était exceptionnel. Mais puis encore une fois, je souhaite pas de malheur à personne, mais si Gooley se reblesse, si Dach se reblesse cette saison, je vais dans une organisation professionnelle, à un moment donné, là, oui, il y a des êtres humains impliqués, oui, il y a des feelings, mais maintenant, il y a des conversations difficiles à avoir avec des gars qui call-in. T'sais, rappelle-toi Ben Brunet dans le temps, ça y courait après, ouais. Pauvre Benoît.
2: Oh, c'est bon.
1: Ah, absolument. Non, t'as raison, tu sais, mais qu'est-ce qu'on va faire avec ces gars-là? Tu sais, on les garde-tu, on les échange-tu? On va souhaiter que les gars restent en santé, tu sais, parce que même si tu regardes les joueurs d'avant, moi, je regarde les trios rapidement, tu sais, puis si Slavkovski qui est blessé, tu sais, qui se fait mal à un genou, puis il est parti un mois, là, on fait quoi, là? Ça veut dire qu'on chamboule toute la patente, ça veut dire qu'on monte Demidov à l'aile avec Suzuki et Caulfield, mais là, qui va combler le deuxième trio? On monte du Texier, qu'est-ce qu'on fait? Tu sais, fait que... Il faut que tout le monde reste en santé. C'est pour ça que ça aurait été le fun. Je sais que c'est difficile, là, puis on parle, puis c'est facile de régler les problèmes quand on est assis puis qu'on jase de même. Là. Ça aurait été le fun d'avoir un petit peu plus de profondeur pour aller chier. T'sais. On parle du deuxième centre, on parle d'un gros défenseur droitier. Ouais. Est-ce que David Reinbacher, Fred, on en parlait tout à l'heure, là, est-ce que David Reinbacher peut arriver au camp d'entraînement puis il va dire comme ma grand-mère, encore une fois, écartiller les yeux?
0: Oui.
1: Mais je ne sais pas. Moi, David Reinbacher, j'ai des doutes, mais j'ai des...
0: On a-tu trop d'attente parce que c'est un cinquième au total, Gilbert? Tu sais, mettons que Reinbacher sort haut de deuxième ronde, mettons, puis que le Canadien se commet pas sur un défenseur à ce moment-là, avec cette place qu'ils ont là dans le repêchage. On arrête-tu de tant le vouloir à Montréal que ça, Reinbacher?
1: Écoute, Max, l'avenir va nous le dire. T'sais, les dépisteurs du Canadien l'ont pris au cinquième rang. Kim, il doit avoir vu quelque chose dans ce gars-là. C'est un gros bonhomme. Moi, personnellement, t'sais, on l'a vu jouer. Je peux pas dire que je l'ai vu 80 games l'année passée, mais on l'a vu jouer. On l'a vu jouer à Laval. On l'a vu jouer ici un petit peu. C'est son côté physique, moi, que j'ai... Je sais pas, c'est un gros bonhomme, mais y a-tu du chien dans le corps? Il a-tu ça dans lui? Il est-tu mean? Il est-tu un avant du net, décolle mon tabarnane, puis tu casses un Sherwood sur le bras? Il a-tu ça dans lui? Je le sais pas. Peut-être qu'avec la maturité, avec un année de plus, ça va peut-être arriver. Puis à un moment donné, un gars se rend compte aussi, les gars, que qu'est-ce qu'il faut que je fasse pour rester dans la ligue?
0: Ouais.
1: Pour rester dans la ligue, qu'est-ce qu'il faut que je fasse? Moi, je pense que Ryan Backer, ça sera jamais un défenseur à la Cale Makar. Là. Oubliez ça, là. Ça sera pas ça. Mais il peut avoir une place comme un défenseur, un bon défenseur overall, tu sais, un two-way defenseman qui bien relancer l'attaque, qui va être tough, qui va donner des mises en échec, qui va clairer le devant du net. Tu sais, on attend juste ça. S'il pourrait faire ce job-là, Colin DeBin, ce job-là avec Lane Hutton, ça serait extraordinaire. T'sais, droitier-gaucher, ben ça serait extraordinaire. Puis là, si Goulet est en santé, mais là, tu te ramasses sur une troisième paire, t'as Goulet avec Carrier. Puis là, t'as comme septième Jack High ou quelque chose. T'sais, on serait plus en business. Fait que j'ai hâte de voir. On espère que c'est pas grave. Puis on espère surtout que David Reinbacher arrive au camp d'entraînement en bonne forme puis qu'il épate pas mal un petit peu tout le monde.
0: Tu sais, encore une fois, je veux pas alarmer personne parce que il y a pas de communication officielle qui sont sorties de chez le Canadien Montréal. Sauf que c'est normal que les partisans qui voient ça fassent comme « Hey, comment ça, il est en tracksuit? Comment ça que... Ouais. » Puis tu sais, des blessures, les gars s'entraînent tellement dur dans l'entre-saison. Gilbert, il y en a des blessures. Regarde, là, présentement, Frederick Anderson commence même pas la saison avec les Oilers d'Edmonton, un nouveau gardien de but. Il s'est blessé à l'entraînement. Tu sais, il y a cette... Pis on le sait, tu t'entraînes fort, puis encore aujourd'hui, puis tu t'es toujours entraîné fort.
1: Ben, je suis cassé une jambe en entraînement l'été, moi.
0: Sérieux, comment t'as fait ça?
1: Ben moi c'est un stress fracture, là, une fracture de stress là, en effectuant des jumping squats. Je me suis brisé un petit os de la jambe, puis écoute, ça a été j'ai pas rejoué après. Écoute, ça a été vraiment là. Pour moi, ça a été le début de la fin, là. Ça a été deux opérations parce que ça voulait pas guérir et tout ça. Fait que c'est important de d'être en shape, mais aussi c'est important de peut-être pas sur-travailler la machine, je te dirais, peut-être, parce que ça se dit, tu sais, sur-travailler la machine, puis tu sais, prendre des moments de repos quand c'est le temps de prendre des moments de repos ou ça, puis, mais moi, ça a été ça, Max, ça a été ça, en faisant des jumping squats, puis ouh, que c'est ça, tu sais, puis là, finalement, les radiographies et tout ça, ils ont révélé, mais là, l'os, la, comment ça s'appelle, pas le gros os de la jambe en bas, là, l'autre os, là,
2: le péroné, le tibia puis le péroné.
1: C'est ça, le tibia, celui de la groupe. Ça a tardé à guérir, puis ça a été deux opérations. Puis finalement, tu sais, quand tu manques du temps, quand tu manques une saison, quand tu approches 30 ans ou t'as 30 ans, mais c'est plus. Moi, j'étais pas un défenseur élite. Moi, c'était au pic par appel. Moi, je fais ma job, j'étais au pic par appel, puis je reste dans le line-up au pic par appel et tout ça. Puis. T'sais, malheureusement, les autres gars qui étaient là, ils faisaient la job. Pis,
0: ben oui.
1: C'est le même, ça marche, là, OK, c'est ingrat, mais en même temps, c'est ça. Fait que on souhaite qu'ils soient en santé, parce que Caden Goulet, moi, écoute, moi je le vois comme un petit peu comme un général en arrière. T'sais, c'est un gars qui a une présence physique. Puis tu sais, il est clair là devant du net et tout ça, il est capable de relancer l'attaque. Fait que on souhaite que ça soit pas grave.
0: Oui, vraiment bas, puis on va voir avec les Canadiens s'il y a des communications qui vont émaner très bientôt. Gilbert, ouais. Merci de ton temps ce matin. On se parle plus tard, puis on te retrouve un peu plus tard dans l'émission.
1: Toujours un plaisir, les boys.
0: Yes, salut
2: Gilbert.
1: Salut, les gars.
0: Gilbert Delorme pour la game. On le retrouve demain, même heure, dans vos 100 000 matins.
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0: importe où vous êtes ce matin, merci d'être là. Que vous soyez à Latuc, Saint-Hyacinthe, Saint-Jean, Victo, Drummond, à grandeur du Québec. Aye, on ouais. est chanceux. Alouette pour ma maison. Lara Gonzalez sur l'heure du lunch de midi à 13. Je pense que c'est installé. Là. Vous avez compris la promo. Les deux kids le soir sur les 12 stations OFX Bénard, Olivier Paiement qui font une solide job. Tellement content de les avoir en antenne avec nous autres. Z le week-end. Bref, la programmation est officiellement lancée. Puis c'est bien le fun de faire tout ça avec vous autres. Nous autres, on fait jusqu'à la vache, jusqu'à l'arrivée de celui qui se rapproche le plus dans le nom de Chuck Norris. Cher Sandal Média, Chuck Noël.
1: Je suis tombé sur une liste, c'était des 40 meilleurs jobs de Chuck Norris. Il y en avait des savoureuses.
0: Ah, il y en a plein. Puis faudrait les sortir un moment donné et s'amuser avec ça. Là. Mais Chuck Norris, c'est quelque chose.
1: Effectivement. Ah, mais Chuck Noël aussi.
0: Non, oui, Chuck Noël aussi, c'est quelque chose. Ouais, parce que Chuck Norris, lui, le meilleur de la musique, il ne l'avait pas. Oh, Chuck Noël, lui, il l'a.
1: Oui, monsieur.
0: On revient, je sais pas.
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1: C'est aujourd'hui qu'on devrait connaître qui sera élu à titre de grand chef du Conseil de la Nation Atikamekw. On sait que le vote a été présenté à plusieurs endroits, dont à Latuc hier. Ça s'est terminé à 20h. Il sera intéressant également de connaître le taux de participation et de voir comment s'est déroulé ce vote. On peut rappeler que le grand chef sortant, Constant Ouachiche, qui a été élu pour la première fois en 2014, fait la lutte à son opposant, Dave Petitkwe de Wemontachi. C'est une élection, selon plusieurs, qui a été placée sous le signe d'un projet, le projet GNL avec la corporation Kino Aski. Ça a été annoncé là il y a quelques semaines, qui souhaite entreprendre justement ce gazoduc avec l'entreprise Marinvest Energy. On peut dire que ce projet de gazoduc a pris le plancher dans l'actuelle élection. Avec ceux qui sont pour et ceux qui sont contre, vous avez probablement vu plusieurs parutions sur les réseaux sociaux à ce sujet-là. Donc, les résultats de l'élection qui devraient être connus aujourd'hui.

Cette fin de semaine sera celle de la classique internationale de canot de la Mauricie. On aura l'occasion de parler un peu plus tard aujourd'hui à Martin-Saint-Laurent, qui en est le président. 35 équipes sont inscrites en C2. On en retrouve 8 en Arabasca. On peut rappeler que le départ sera donné samedi au quai dénommé Goyette, alors que la première étape conduira les équipes de la TUC vers Saint-Roch de Mekinac. Plusieurs nouveautés qui sont au programme cette année. On peut mentionner que 4 équipes latucoises en C2, en plus d'une autre en Arabasca, vont prendre le départ de cette 93e classique de canot.

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1: Le prix de l'essence, vous l'avez peut-être vu augmenter considérablement. Je vous dirais plus d'une douzaine de cents hier. C'est ce qu'on voyait à la pompe. 1,96 $ le litre. Ce qui en sera durant la fin de semaine, bien malin qui peut le prédire. Mais plusieurs régions du Québec ont vu des hausses du prix de l'essence là, au fil des derniers jours. On sait que lundi, le congé de taxe de 10 cents du gouvernement Carney au niveau de la taxe d'assises prend fin. Alors là, c'est un 10 cents de plus qu'on va payer justement pour mettre de l'essence dans la voiture ou dans le camion. Alors, il y en a sûrement qui vont faire des réserves durant la fin de semaine, mais plusieurs espèrent évidemment que ce congé de taxe-là soit prolongé.

À la météo, ce sera un ciel variable aujourd'hui. Ça devient nuageux en après-midi avec des averses, maximum de 23. Avec l'humidex, on va connaître 26. Des averses pour ce soir, cette nuit, minimum de 16. Demain, jeudi, nuageux, 60% de risque d'averse avec possibilité d'un orage en après-midi, maximum près de 19. On a 13 actuellement au centre-ville de Latuque. 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On salue d'ailleurs toute l'équipe. Merci d'avoir été là. Charles s'en vient dans un instant avec le meilleur de la musique. On se reparle demain, 8h45.

0: Alors voilà, c'est terminé pour vos 100 000 matins. On va se retrouver demain, même heure. Merci d'avoir été là. Monsieur Côté, mes hommages.
1: Monsieur Lalonde, mes hommages aussi.
0: Passez une belle journée.
1: Certain.
0: J'ai aimé ça, Chuck Norris, Chuck Norris. Bon show, Chuck. Chuck, c'est hard, quand
1: même. C'est vrai que c'est cool.
0: C'est
1: moi, mon gars s'appelle Charles, mais il aime pas ça que je l'appelle Chuck.
0: Non?
1: Non, parce qu'il fait référence à Chucky puis toute l'équipe, puis il y a une connotation négative, mais pourtant, Chuck. C'est cool, Chuck.
0: Oui, Chuck Norris.
1: Mais ouais.
0: C'est Chuck, Jack, Josh.
1: Il n'est pas encore à l'âge d'avoir écouté les films Missing in Action, mais un coup qu'il va avoir écouté ça, il va sûrement aimer ça.
0: Moi, Chuck, mais ça m'appelle Chuck Maxime. Maxime.
1: Chuck Lalonde.
0: Chuck Max. Chuck. Ah, ça fait méchant. On se retrouve demain. Salut.
1: On a encore
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2: Bienvenue sur le meilleur de la musique. Mon nom est Chuck, je m'installe pour les trois prochaines heures et l'arrivée de Lara Gonzalez qui, depuis le début de la semaine, sont vraiment en feu. C'est un plaisir de les accueillir sur le meilleur de la musique à haut. Et parlant du meilleur de la musique, on a My Body Isn't Ready Somber qui sera là pour commencer le show. On a reçu un petit peu plus tard les Québec Redneck Bluegrass Project. Et pour l'instant, on commence ça en force avec un classique des années 90. Pearl Jam directement de Seattle. Last Kiss à haut.

On vient d'entendre Québec Redneck Bluegrass Project, puis tu sais, quand ça va bien, là, ils ont un show prévu au Centre Vidéotron samedi le 5 septembre. C'est big, ça! Un été de festival bien chargé pour le band, puis là, ben, on s'offre le Centre Vidéotron, rien de moins. On a Fouquet qui s'en vient, Foxes de Grand Prix, et c'est pour l'instant Smash Mouth sur le meilleur, la musique à haut.

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1: À venir sur le meilleur de la musique en ce milieu de semaine, on va être en mode festive avec Chabouzi qui a la formule magique pour faire des chansons New Country Party qui deviennent des hits incroyables. C'est le cas de Cowgirl qui s'en vient. On fait un petit tour en Saskatchewan avec les trois accords. Et un petit tour ici au Canada avec Ben qui est un frère et une sœur qui ont déjà habité à Montréal. Par la suite, on grandit dans le coin de Toronto. Et c'est une toune d'été parce qu'en théorie, oui, sur le calendrier, c'est encore l'été. Je sais que la rentrée scolaire et tout, ça donne moins envie d'être sur une terrasse. On est plus dans la routine. Mais c'est toute une chanson ensoleillée. Land is still my sunshine. Sur le meilleur de la musique à haut, ça s'en vient.

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question, est-ce que tu connais un groupe de chapelle? On a la réponse, c'est les deux frères. Et est-ce que tu connais un band islandais? Je sais qu'il y a quelques artistes connus qui viennent de là, mais ils sont quand même rares. Je pense que le plus connu, c'est Of Monsters and Men, et ils s'en viennent avec Lil Talks. Le temps d'entendre cette chanson de Cain, Adam et Eve.

0: Merci de nous avoir choisi en ce milieu de semaine, déjà mercredi. Beaucoup de politique encore une fois cette semaine avec la campagne électorale, les élections provinciales qui font beaucoup jaser, évidemment. Mais moi, je tiens à dire que si la prochaine chanson, c'est un parti politique, je voterai pour elle. On pourrait l'appeler le parti politique poster dans ta chambre. C'est une chanson produite par Travis Barker de Blink-182. Il fait le drum sur la chanson en plus. Il y a Yellow Card, bien sûr, qui est l'artiste principal. Ils sont venus au Vance Warped Tour. Ça faisait longtemps qu'ils n'étaient pas venus à Montréal, à ma connaissance. Là. C'est un band qui était très attendu. Et en plus, comme si c'était pas assez, ben, tu rajoutes Good Charlotte, entre autres les jumeaux Joel et Benji Madden qui sont sur cette chanson-là. On les écoute, tout ce beau mandat, dans les prochaines secondes sur le meilleur de la musique.
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8: Ici Michel Scarpino, c'est ce midi que débutera le dépouillement des votes pour l'élection du grand chef du Conseil de la Nation Atikamekw. Le dépouillement aura lieu à la salle du Carrefour Latuc. On pourra aussi le suivre sur le web en direct. Rappelons que Constant Awashish et Dave Petitcoué se font la lutte pour le poste. Ottawa prolongera la suspension de la taxe d'assises fédérale sur l'essence et le diesel au moins jusqu'au début de 2027. Selon des informations rapportées par plusieurs médias, le ministre François-Philippe Champagne doit en faire l'annonce cet après-midi. La mesure devait prendre fin lundi prochain. Et puis la présence de la Russie sur l'invitation des États-Unis à la réunion du G20 a provoqué un malaise chez le ministre François-Philippe Champagne. Parmi les invités figurait Anton Silouanov, ministre russe des Finances. M. Champagne a réitéré le soutien ferme du Canada envers le peuple ukrainien. C'était vos actualités Arsenal Média. 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

facile, mais si c'est plus difficile cette semaine, j'ai un bel exemple de motivation. Je te jase de ça dans les prochaines minutes. Le temps d'entendre Fatboy Slim et Praise You sur le meilleur de la musique à haut.

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1: Un mariage, ça peut être stressant. Il y a des imprévus qui peuvent arriver. Et un mariage, on le dit souvent, c'est pour le meilleur et pour le pire. Et dans les épreuves et les tempêtes, et il y a un couple philippin qui l'a vécu dès le premier jour de leur mariage. Il y a eu des fortes pluies et les images sont vraiment très spectaculaires. Il y a de l'eau là dans l'endroit où on devait faire la cérémonie, dans l'église. La mariée qui marche dans l'allée avec de l'eau jusqu'aux hanches. Je sais pas quelle grandeur qu'elle fait, mais malgré tout, à ton mariage, tu devrais pas avoir de l'eau jusqu'aux hanches. Et on a décidé de se marier quand même, de tenir la cérémonie. Puis il y avait de quoi de beau là-dedans. Moi, je trouvais que c'était vraiment significatif que malgré la tempête, malgré tout, l'amour va toujours gagner. En tout cas, c'est peut-être moi qui est trop romantique. On a Talk qui s'amène avec Time Machine sur le meilleur de la musique à eau.
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On va avoir Clément Jacques qui s'en vient avec les espaces sans réponse. Lui qui part en tournée un peu partout au Québec cet automne. Et Jelly Roll pour Bloodline, accompagné d'Alex Warren pour l'instant. Une petite bière.

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2: Oh. Avenir sur le meilleur de la musique, le groupe Blood and Gang qui mélange tellement de styles, sont capables de faire du country, du pop-punk, de la techno même, même que la prochaine chanson est Dance. C'est une chanson même qui fête son 27e anniversaire demain, sorti le 3 septembre 99. Je parle bien sûr de Bad Touch. C'est de l'Eurodisco Dance Pop. Il y a même un peu de rap là-dedans. C'est vraiment éclaté comme groupe et comme chanson qui a fait beaucoup réagir à sa sortie, évidemment, avec un vidéoclip qui a marqué une génération, exemple, à Musique Plus. 10 ans qui passait pas inaperçu à l'époque. C'est plus tranquille en 2026. Mais on va se rappeler ce gros hit de Blood on Gang, de Bad Touch. Ça s'en vient.
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2: Ici Michel Scarpino, c'est ce midi que débutera le dépouillement des votes pour l'élection du grand chef du Conseil de la Nation Atikamekw. Le dépouillement aura lieu à la salle du Carrefour Latuc. On pourra aussi le suivre sur le web en direct. Rappelons que Constant Awashish et Dave Petitcoué se font la lutte pour le poste. Ottawa prolongera la suspension de la taxe d'assise fédérale sur l'essence et le diesel au moins jusqu'au début de 2027. Selon des informations rapportées par plusieurs médias, le ministre François-Philippe Champagne doit en faire l'annonce cet après-midi. La mesure devait prendre fin lundi prochain. Et puis la présence de la Russie sur l'invitation des États-Unis à la réunion du G20 a provoqué un malaise chez le ministre François-Philippe Champagne. Parmi les invités figurait Anton Siluanov, ministre russe des Finances. M. Champagne a réitéré le soutien ferme du Canada envers le peuple ukrainien. C'était vos actualités Arsenal Média. 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

Un mercredi comme ça, on a peut-être besoin de s'évader, là, tu sais, le retour à la routine. On peut penser aux voyages qu'on a déjà fait ou à ceux qu'on aimerait faire éventuellement. Puis je pense que la prochaine toune est idéale pour ça. Moi, à chaque fois, je sais pas, elle a un pouvoir magique de me faire voyager. C'est un DJ allemand et un chanteur néerlandais qui nous font une chanson qui a été un des plus gros hits de 2014. Mr. Probs, Robin Schulz, sur le meilleur de la musique, c'est Waves Out.

À pas manquer dans les prochaines minutes, sur l'heure du lunch, Larac et Gonzalez, les gars qui sont en feu depuis le début de la semaine, et ça va être le cas encore ce midi. C'est un rendez-vous, Larac Gonzalez, 100% sport, 100% divertissement. Et ça va être divertissant aussi dans les prochaines minutes avec Philip Phillips et Gone, Gone, Gone. Ça s'en vient.

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10: Ici Michel Scarpino, c'est aujourd'hui que s'effectue le dépouillement des votes pour l'élection du grand chef du Conseil de la Nation Atikamekw. Le dépouillement aura lieu cet après-midi à la salle du Carrefour Latuc. On pourra également le suivre en direct sur le web. Rappelons que Constant Awashish et Dave Petitcoué se font la lutte pour le poste. La grande kermesse de Noël qui devait être présentée à la mi-novembre au complexe culturel Félix Leclerc n'aura pas lieu cette année. La Maison de la culture a expliqué qu'elle devait compter un minimum d'inscriptions pour présenter l'événement sans engendrer de pertes financières. Et puis la suspension temporaire de la taxe d'assise fédérale sur l'essence sera prolongée. Le ministre François-Philippe Champagne fera cette annonce lors d'une conférence de presse en début d'après-midi. Le fédéral avait suspendu la taxe de 10 cents le litre sur l'essence en avril lorsque la guerre en Iran avait provoqué une flambée des prix mondiaux du carburant. C'était vos actualités. 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
3: 11h54.
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7: Bon mercredi 2 septembre, bienvenue dans Larac Gonzalez. J'espère que vous passez une belle semaine, cette première semaine de programmation régulière sur les ondes de BPM Sport, également sur les ondes des stations O. Comment ça va les boys pour cette première semaine?
8: Comment ça va le peuple? Comment ça va Ben?
9: Ah, ça va bien les gars.
8: Comme ça, une belle petite nouvelle pour les gens du peuple qui nous écoutent en ce
7: en
8: moment.
7: Partant,
8: une belle petite
7: nouvelle. Ça part fort, chaud, ouais. Écoute, on s'en va au bulletin de nouvelles.
8: Ouais.
9: C'est parti.
8: Ah, bon, écoutez, écoutez bien ça les gars. J'ai quasiment le goût de partir la toune pour cette nouvelle-là, mais on va pas le faire. Ben, vous me dites si ça le mérite, OK?
9: OK.
7: OK.
8: On confirme qu'avec La Belle et la Bœuf, on fait 20 rassemblements pour la saison régulière du Canadien de Montréal.
7: 20,
8: mais pas étalés sur la saison complète. 20 matchs qu'on fait, étalés sur la saison complète, dont le premier match le 29 septembre.
7: Ça, le premier, on le savait. C'est une belle tradition, le 29, c'est important.
8: Mais pour les gens qui se demandaient si on allait le faire, oui, on fait 20 matchs qui vont être étalés. Et comme vous savez, les matchs, ça va être toujours lundi, mardi ou mercredi. Ça sera pas jeudi ou les fins de semaine. Parce que normalement, les places n'ont pas besoin d'aide.
9: Exact.
8: Les fins de semaine, c'est que c'est lundi, mardi ou mercredi. Ben oui. Quand on va à la cédule, comme on fait à chaque mois, on va vous le dire. Mais les gars, les gens disent que, étant donné que c'est un rassemblement du peuple, ça mérite de partir à la toune.
7: Ça mérite une toune!
8: Oh, come on, gars!

0: gens l'écoutent aussi dans des stations qui ne sont pas dans la grande région de Montréal et qui se posent la question, mais qu'est-ce qu'un rassemblement, Georges?
1: Oui, rassemblement de la Belle et la Bœuf. Comme vous allez savoir, on va donner toujours le site web, l'endroit pour les réservations, c'est où. Ça prend à peu près 2 minutes. Puis après ça, c'est sold out. Donc, vous devez être très rapide. Très rapide pour faire votre réservation. Et à chaque réservation, ce qu'on fait, on arrive 1 heure plus tôt avant le match. Et on se promène de table à table et on voit chaque personne une par une. On prend des photos avec vous, on parle avec vous. C'est vraiment fun. C'est le party tout au long de la game du Canadien. Et comme vous savez, si on gagne, Maestro Fresh Fresh Ben Roger fait le meilleur montage de l'histoire qu'on fait jouer le lendemain avec la toune qui est intégrée dedans et tout. C'est le party avec vous.
2: Ça continue-tu, oui.
1: Qu'est-ce que j'ai oublié, Gazo? Qu'est-ce qu'on fait à chaque victoire du Canadien?
0: Le train du pape!
2: Le train du pape!
0: Hey boy, cette pratique! Oui. Cette pratique! Ça, c'est bizarre.
2: Les gens qui nous découvrent, c'est quoi ça?
0: Ouais. Ça, non, on peut raconter l'histoire quand même. C'est une pratique un peu controversée, le train. Vous savez, là, c'est fait dans des mauvais parties, comme des parties pas.
2: C'est kitsch. C'est très kitsch.
0: Oui, mais c'est volontaire et assumé, comme un peu deuxième degré. Parce qu'il y a beaucoup de gens l'année passée qui nous ont dit « C'est quoi vos affaires de petits trains là, après les victoires du Canadien? » C'est une mécanique qui a été, dans le fond, une initiative des partisans la première fois à Gatineau.
1: Exactement. Puis ça a fonctionné. Puis aussi kitsch que ça peut être, la majeure partie des gens embarquent dans le train. Puis là, écoute, le monde filme ça. Il y a des...
2: Ça finit. Le
0: on
2: train.
0: Avait des drones l'année passée.
1: Non, c'était écœurant. Avec la toune de Punjabi qui joue pendant le train, on rit. C'est vraiment drôle.
0: Et ça
1: fonctionne.
0: Se termine en mosh pit. Ouais. Tout le monde ensemble. On saute. Et là, c'est la folie.
1: Ah, c'était écœurant.
0: Mais ça prend une victoire du Canadien.
1: Ouais,
0: Montréal,
1: le Canadien doit gagner, par contre.
0: Exact.
1: Le Canadien doit gagner.
0: Le Canadien perd et pas de train.
1: Puis le train, Gonzo, je sais pas si tu viens l'année passée, avait une fiche plus que victorieuse. Là. Le train a été
2: invaincu pendant une longue séquence. Oui,
0: mais alors là, regarde, il y a beaucoup de gens aussi, puis je sais qu'il y en a plusieurs dans la communauté, là, sur le chat, sur YouTube. Il y a plusieurs qui disent, quoi, il y a des gens qui connaissent pas le train? Des gens qui connaissent pas les rassemblements? Oui, oui.
2: C'est nouveau, ceux qui se joignent à l'aventure.
0: Ben, exactement, on est diffusé dans le réseau O, dans plusieurs stations à travers le Québec. Fait qu'effectivement, oui, il y en a pour qui c'est une première semaine de Lara Gonzalez. Puis, il y en a peut-être des petits nouveaux également sur le chat. Alors, soyez doux avec eux.
1: Montrez
0: aux gens notre belle communauté.
1: Oui. Les gars, OK, une petite question quiz à Gonzo Ben.
0: Oui.
1: Ouais, qui est le premier nom de vous qui va répondre? Qui est l'auditeur qui a dit sur le chat que le train a déraillé solide contre les Hurricanes?
0: Frank Etier.
1: Frank Etier,
2: le bon vieux Frank.
1: Si vous êtes sur YouTube, Frank Etier, qui est le plus gros dénigreur du CH, taquinez-le un peu là, sur YouTube. Là. YouTube, écrivez Lara Gonzalez. Frank Etier, il est là, il est présent. Taquinez-le. Il veut toujours défendre ses Bruins.
2: Ah, mais on peut-tu riposter à Frank?
1: Ben oui, tu peux.
2: Le Canadien a fini où la saison? Dans le corridor? Se fait sortir dans le corridor? Ses Bruins, c'est passé quoi avec eux autres?
1: Allô, Frank! T'es Bruins?
0: Et tu pourrais renchérir, Ben, en disant, puis cette année, mettons, est-ce que tu vois le Canadien devant ou les Bruins devant?
2: Ben voyons donc, c'est même pas une question, c'est une réponse.
1: Hein, Frank? Ils vont être où tes Bruins cette année, Frank?
2: C'est ça. On l'aime, Frank.
0: Ben oui, on l'aime. On aime le taquiner quand même.
2: C'est un calvasse, mais on l'aime.
0: On aime le taquiner. Alors oui, il y a des gens qui veulent savoir ce que le lancer de l'enfant. Ça aussi, ça peut paraître très bizarre pour une première, pour des gens. Est-ce que l'autre tradition qui était le lancer de l'enfant restera lors de ces rassemblements?
1: Écoutez-moi bien, OK? Quand on fait lancer de l'enfant, c'est après un but. Venez pas me voir si j'avais un bébé naissant, je le lancerai pas parce qu'il va avoir le syndrome du bébé secoué. Si vous savez pas qu'est-ce que c'est, je le lancerai pas dans les airs pis qu'il y a un saignement au cerveau pis qu'il meurt. Oubliez ça.
0: T'es doux de toute façon. T'es très doux dans le lancer.
1: Il y a des gens qui vont amener des bébés qui venaient d'être nés. Tu peux pas lancer ça dans les airs. Oubliez ça. Puis, quand on dit un enfant, un adolescent de 17 ans qui pèse 200 livres, c'est pas un enfant.
0: Exact.
1: Venez pas me voir pour que je vous lance dans les airs. Non, vous allez pas aller vraiment haut.
0: Honnêtement, l'année passée, t'as lancé une coupe de moustache molle. Ça ne devrait pas. Quand t'as un début de moustache, je m'excuse, mais tu devrais pas te faire lancer par Georges Larac. Tu sais, ça s'appelle la puberté.
1: Comme vous pouvez voir, les rassemblements, c'est spécial, c'est drôle. Ceux qui vont venir, vous allez rire pendant les matchs du Canadien, on s'amuse, c'est vraiment hot. On est content de continuer ça avec La Belle et la Bœuf. 20 matchs saison régulière avec la gang de Molson qui vont être là en plus pour animer la foule, le party et tout. Et les Sirons, on verra combien de matchs qu'on va faire. Puis là, après ça, on parle des rassemblements avec des arénas qu'on va faire. On va faire plein de choses cette année. Comme tu l'as dit, Ben, les projets, ça commence. Là.
2: Ça commence, c'est parti.
1: Là, c'est parti. Non, c'est parti.
2: On engage tout ça.
0: On est juste rendu mercredi. Il y a eu les voyages de football. Il y a eu les rassemblements. Il y a eu le retour du botté de 50 verges.
2: Le roast avec Pat Huard.
1: Mais les voyages de football, les gars, comme je l'ai dit, ça, il faut faire ça comme assez vite. Comme cette semaine, il faut commencer à donner une coupe de
2: gars. J'ai regardé un peu l'horaire avec Marco, notre ami Marco, au ventre hier, là. C'est pas facile cette année, nos niveaux du calendrier.
1: Pour le foot?
2: Ouais, pourquoi? Le foot. Ça dépend ce que vous voulez aller voir, là. Mais tu sais, avec nos amis de chez Voyage en Drôme, il faut que ça se fasse en autobus pour qu'on puisse avoir des auditeurs, des amis. Tu sais, le MetLife, on est un peu tanné, là.
1: Mais Buffalo, il faut y aller.
0: Buffalo, c'est parce que le nouveau stade.
2: Il n'accepte plus de groupe avec le nouveau stade.
1: C'est ça
2: le problème.
1: C'est juste que c'est limité.
2: Il y a les Pats qu'on pourrait aller voir.
0: Moi, je pense que les Pats, on devrait y aller.
1: Ça serait bon.
2: Mais il y a des matchs qu'on a regardés. En tout cas, vous irez voir. C'est pas simple, jongler avec ça. On a commencé à regarder ça hier.
1: Okay, okay.
0: Je pense qu'un petit voyage avec les Pats, ça pourrait être le fun. Combiner peut-être un petit voyage avec, tu sais, on pourrait aller voir les Bruins ou aller voir du college football.
2: La NCAA, ça serait
1: mais,
2: le fun.
1: Mais New York, les gens avec les Rangers, tu sais, combiner avec un match des Rangers, ça serait pas pire aussi, non?
0: C'est sûr. Il y en avait une couple qui était allée voir du football collégial également le samedi.
2: Ouais, ça c'est le fun.
0: Mais je comprends pour le MetLife où malgré que les Giants vont avoir une peut-être meilleure équipe.
2: Wow. On fait les troisièmes de la division.
0: Tu penses?
2: Ben oui. Eagles, Cowboys, Giants, Commanders. Dans l'ordre.
0: On va faire nos prédictions la semaine prochaine.
1: Oui, la semaine prochaine, on commence les Blitz.
2: Le gros Blitz aussi.
1: Oui, les deux.
0: Hein, on vient d'aller voir le gros studio, Blitz. Là.
1: Ouais.
0: Là, nos trois sièges sont comme placés, puis les micros.
2: Dans le studio ici, là. Okay.
0: Ben, dans le studio podcast, là.
2: Ouais, ouais.
0: Pour aller faire le gros blitz, parce que le gros blitz commence vendredi prochain.
1: Ouais. Et Ben, t'as l'honneur de commencer tes prédictions pour le blitz, étant donné que t'étais le gagnant de la saison régulière.
2: C'est moi qui commence?
1: Oui.
2: OK.
1: Ouais.
2: Parfait.
0: Ah oui, OK.
1: Le gagnant, oui, le champion commence.
2: La saison régulière, j'ai pas gagné les éliminatoires.
1: Non, je sais, mais la saison régulière, okay. Fait que au moins pour ça.
2: Faire ça.
0: Parfait, ben oui. Ben ça, c'est vendredi prochain pour le gros Blitz. Ouais. Alors, vous aurez une version un petit peu plus condensée du Blitz en onde.
1: On en aura deux.
0: Il y aura la version longue qui sera dans le gros Blitz.
2: La version longue, en mode discussion.
0: En mode discussion, sans trame en plus, ça pourra être fait. Aujourd'hui, les gars, on va parler avec notre chum Fish qui va être là, également Max Truman qui va être là un peu plus tard aussi. Max qui va être là tous les mercredis maintenant.
1: Il va être là en personne.
0: Lui qui était là le jeudi avant.
1: Oui.
0: Alors, il va être là à compter de 13h20 avec nous. Bien sûr, il y aura une tribune. Et là, ça a bougé hier dans la Ligue nationale de hockey. On a vu Luke Evangelista qui est parti avec les Devils du New Jersey. Choix de première ronde, choix de deuxième tour également. Les Prédateurs qui laissent partir Evangelista, qui a eu quoi, 56 points l'année passée en plus. Est-ce que le marché va reprendre? Est-ce que le Canadien va bouger? Est-ce que ça commence à reprendre? Il y a des équipes qui veulent s'améliorer en vue des camps d'entraînement.
1: Oui, c'est drôle cette transaction-là, par exemple, du côté de Nashville.
0: Ouais.
1: Parce qu'il est jeune.
0: À ce stade-ci.
1: Je dis ça, il est jeune en plus.
0: Oui, puis je veux dire, il y a eu une bonne saison l'année passée
1: c'est
0: aussi.
1: Que je suis vraiment surpris qu'est-ce qu'ils veulent faire, cette équipe-là, comme ça. C'est un excellent joueur. Là.
0: Choix de premier tour en 2028, en plus. Choix de Colorado, on verra. Et on a une question canadienne aussi pour vous aujourd'hui. Écoutez, depuis le début de la semaine, que ça parle de Kapanen, puis ça parle finalement Newhook ou un autre. On va vous la poser, la question. On jasait hors d'onde, puis on se disait, oh, mais c'est quoi les options? Donc, pour vous, qui va être le deuxième centre au premier match de la saison du Canadien de Montréal? Va être qui? Il y a combien d'options, les boys, pour le fun?
1: Il y a trois options.
2: Il y en a trois?
0: Il y en a juste trois?
2: J'ai hâte d'entendre la troisième.
1: Il y en a trois.
2: Moi, j'en connais deux, là.
1: Il y en a trois.
2: Il y en a trois, OK.
1: Mais Capen annoncé.
2: Ouais.
1: Newhook, on en a parlé.
0: Ben oui, Newhook.
1: Newhook,
2: c'est une. C'est ça, oui.
1: Troisième, un joueur qui n'est pas encore ici.
0: La transaction. Okay. Non, mais mettons qu'il y a une transaction. Oui,
1: Ben, ça peut pas être Evans pis Dano.
0: Le Jake Evans.
1: Oublie ça. Evans, tu donnes Evans ou Dano à Demidov, là. Non, oubliez les attentes que vous avez avec Demidov cette année, là.
0: Mercredi 2 septembre, midi 5. On s'est tué tout de suite, là. Jake Evans n'est pas un deuxième centre.
2: Mais non,
0: il a jamais été. Il ne le sera jamais.
1: Exact. Vraiment.
0: Il peut dépanner le temps d'un match, là, parce qu'il y a quelqu'un qui s'est blessé. Jake Evans ne doit pas jouer sur un top 6 dans

0: a été mentionné. Ah. Et Brad Marchand de répondre je suis tout là. Ha ha ha ha ha, je suis tout là.
1: Ça, c'est incroyable.
0: Man!
1: C'est quand même fou. Tu sais, de rire de. Non, mais c'est parce que l'affaire là-dedans, c'est que, tu sais, on s'entend, il rit de lui. Je suis tout là, pendant des années, avait une mauvaise réputation avec Nassar.
0: Plongeur. Ben oui, plongeur.
1: Tu sais, Gallagher le détestait pour ça. Là. Le gars, plongeon, trouvait que. Là, il a changé cette attitude-là. Il arrête de plonger, mais de voir que maintenant, Tkachuk s'en va, puis possiblement, il pourrait être le capitaine. Puis là, Marchand, de la façon qu'il réagit, mais un, il réagit de même parce que, tu sais, on s'entend que Marchand, des fois, c'est un agitateur, un gars qui aime ça faire réagir, mais d'un autre côté, maintenant que Tkachuk est plus là, OK, Marchand et rit. Si, advenant, question pour vous autres, si Stutzla devient capitaine, ils vont jouer beaucoup contre Ottawa?
0: Ben, dans la même division.
1: Qui va répliquer à Marchand du côté d'Ottawa?
0: Bonne chance.
1: Qui? Quel joueur va aller voir Marchand pour leur capitaine puis va le brasser un peu parce qu'il rit de leur capitaine?
0: Puis là, tout
1: si
0: fait,
1: c'est ce qui arrive.
0: Honnêtement, là, dites-moi pas Nick Cousins. Là.
2: Mais non,
0: parce
2: non,
0: que
2: non,
0: Nick
2: non,
0: Cousins, il va rien faire. Là.
1: Pense à ça deux secondes.
0: Personne?
1: Non, mais ça, c'est fou, là.
0: Tu sais, les gens qui sont à l'écoute là, dans la région de Gatineau puis qui sont fans des sénateurs d'Ottawa.
1: Oui, il n'y en a pas tant que ça, par exemple.
0: Je serais curieux de leur parler du départ de Brady Tkachuk. Il est rejoindre son frère.
1: Mais je pense que là, vu qu'il est détesté, ils vont dire qu'ils sont contents qu'il n'est plus là, là.
0: C'est sûr. Quand un gars ne veut pas être là, ouais, mais. Sauf que. Remplacé par qui? Par William Eklund? Par André Bourakowski?
1: Sauf que c'est qui les joueurs de caractère du côté d'Ottawa, ça brasse maintenant?
0: Ben, c'est parce que c'est des agitateurs. C'est pas des c'est un Ridley Gregg qui est un fatigant. Ouais. Mais il peut pas vraiment se battre. C'était correct quand Brady Tkachuk était là. Cousins et Ridley Gregg, c'est des fatigants. Mais là, il va falloir qu'ils fassent la job en plus. Ils sont pas vraiment équipés pour faire la job.
1: Ouais.
0: Fait qu'on verra qui sera le capitaine. Mais c'est juste drôle. C'est rare qu'on voit des joueurs, genre, de la Ligue, tu sais, mettons, y aller publiquement sur les réseaux sociaux. Je pense que c'est un post Instagram, là, qui était comme, qui nous montrait un peu les différents candidats pour, tu sais, on parlait de Chabot, de Stutzle, de Jake Sanderson également. Et Marchand, tu sais, spontanément, il est allé juste rire de Stutzle.
1: Ouais.
0: Comme ça,
1: non, mais il a ri de l'équipe au complet aussi, là, tu sais, en même temps. Tu sais, c'est comme. Tu sais, déjà que ça fait assez mal de même de perdre Tkachuk. Là, des réseaux sociaux, tu vas rire comme ça d'un gars qui possiblement pourrait devenir le capitaine. Puis là, je regarde Ottawa, je me dis, OK, normalement, il y a un code. Tu vas rire d'un joueur. Prochain match, il faut t'aller brasser Marchand. Tu peux pas rire d'une équipe.
0: Il y a quelqu'un qui peut partir après Marchand.
1: Qui va faire ça?
0: Ouais, Cousins ou Ridley Gregg sont capables. Sur Marchand, c'est pas grand-chose, là, Marchand.
1: Non, mais
0: je parle. C'est pas de partir après un des Tkachuk, là.
1: Ouais, mais je comprends. Mais en même temps, Big, s'ils font ça, il y a quelqu'un qui va sauter dessus. Tu sais, Marchand, avec qui va jouer?
0: C'est sûr. Ouais, le Marchand, il commence sûrement pas la saison, mais.
1: Non, mais c'est pas grave, tu sais, c'est pas grave.
0: On verra. Ouais. Dans cette division-là, bonne chance. Tu sais, je les entendais, je pense hier, c'est dans le retour en revenant, puis je sais pas si t'en as parlé dans ton segment également, là. Il parlait du top 3 dans la division Atlantique. Cette division-là est. Quelque chose cette année. Là, on va arriver éventuellement à parler des prédictions, mais rappelez-vous, l'année passée, le Canadien a terminé top 3, parce que le Canadien a terminé 3e avec 106 points égalité avec le Lightning. Mais là, cette année, les Panthers...
1: Non, les Panthers, c'est notre équipe. Parce que les Panthers, ce que les gens ont oublié, c'est que l'année passée, Tkachuk et Barkov vont pas jouer jusqu'au mois de janvier.
0: Après, ils ont cleané tout le monde. Là. Je veux dire, Sam Reinhart a arrêté de jouer. Ils ont tous arrêté de jouer en Floride.
1: C'est parce que l'affaire aussi, c'est quand tu gagnes deux années de suite, tu rentres en finale de la Coupe, il y a énormément de blessures qui s'accumulent. Puis c'est normal qu'après ça, à le nombre de matchs que tu joues dans la Ligue nationale, tu as besoin d'un repos. Ils l'ont eu l'année passée. Fait que c'est plus la même équipe cette année.
0: Non, c'est pas la même équipe.
1: J'ai hâte de voir dans les buts sans le Bob, ça va être comment par contre? J'ai hâte de voir ça.
0: Ben, pour les Panthers,
1: ouais.
0: Mark Strom.
1: Non, je sais, mais j'ai hâte de voir pareil.
0: Puis le Bob à Toronto.
1: Est-ce que Mark Strom, pour toi, c'est un upgrade de Bob?
0: Non. Je pense pas, non.
1: Bob, il était bon dans les séries. En saison régulière, il était comme ça.
0: Je prendrais le Bob. Entre le Bob et Mark Strom?
1: Non, je te parle en saison régulière.
0: Bon, attends, je te dis, prends les deux, tu prends qui? Je prends le Bob. Mark Strom n'a jamais rien gagné.
1: Oui, mais Big, il n'y avait pas l'équipe aussi que...
0: Je comprends. Je te dis pas qu'il fera pas la job non plus avec la...
1: Big, tu peux pas comparer l'équipe qu'il va avoir devant lui versus les Devils.
0: T'sais, on va avoir des réponses avec le Bob aussi cette année avec Toronto. Ouais. Là. T'sais, il y a eu des changements maudits dans la division Atlantique, là, pareil. Là. T'sais, Buffalo aussi, il y a eu des petits changements.
1: Mais Toronto, ils ne font pas peur.
0: Mais Toronto fait les séries cette année.
1: Hein?
0: Ouais.
1: Hein?
0: Ouais, Toronto fait les séries cette année.
1: On va prendre notre premier gageur.

0: premier gageur de l'année.
1: Ouais, je pense que Toronto
0: fait série. Ça va?
1: Ouais, ouais, ça va.
2: Qui débarque?
1: Ça va très bien.
2: Prenne la place de qui?
0: Toronto! Qu'est-ce que regarde-moi, arrête de niaiser.
1: Ah, Toronto fait série cette année.
0: Oh my God!
1: Ouais.
2: Ah ouais.
1: Moi je trouve qu'on a beaucoup amélioré le bottom six à Toronto.
0: Big, on a ben OK.
1: Ouais.
0: Tu gagnes pas avec ça, Big, c'est en série là-dedans.
1: Ben, ouais, je comprends.
0: Big, Marner, on a. T'as-tu que Marner, là, c'est comment ça fait mal, ça?
1: Ça, je suis d'accord. Mais tu t'es amélioré quand même dans la profondeur à Toronto. Puis t'as McKenna en plus qui va t'amener du talent sur le top six. Contrairement à l'année passée où on essayait de mettre Mathias Macelli. Tu sais, là, t'as Gavin McKenna qui va jouer soit avec Austin Matthews. Ou soit avec John Tavares. Fait que, mettons, il va jouer avec Matthews, avec Nylander. Puis après, t'es allé chercher des gars comme Colton Sissons, Russ Lovick, Nick Paul, Brandon Duhem. Des fatigants, là, ça, là. C'est de la profondeur que le Toronto a jamais eue.
0: On a notre premier, on va avoir notre premier pari de la saison.
1: Je te dis pas qu'ils vont finir premier. Non, je te dis pas qu'ils vont faire plus qu'une ronde.
0: T'as dit série.
1: Tu sais, je me mouille, là. On est troisième show. Je me dis que Toronto va faire les séries.
0: Parfait. T'as le droit. Je suis pas d'accord. Êtes-vous d'accord sur YouTube avec Gonzo que Toronto va faire les séries?
1: Non, mais on est à Montréal. Il n'y a personne qui veut voir les Leafs faire les séries, là.
0: Soyez objectif. Mais c'est qui veut pas mettre des casquettes de Toronto?
1: Jamais.
0: Mais c'est qui veut pas?
1: Non, j'ai de toutes les équipes de Toronto, celle que j'ai le plus, c'est les Leafs.
0: Mais les Raptors, t'es aimes?
1: Pas vraiment, non.
0: On est allé.
1: Puis, ça veut pas dire que je suis allé là-bas que j'aime les Raptors.
0: T'étais pas content quand on a battu les Warriors.
1: Non, j'ai eu aucun sentiment intérieur.
0: Là, arrête de niaiser.
1: Non, mort en dedans.
0: Hein?
1: Mort en dedans.
0: Il était canadien.
1: Rien qu'à bouger dans le sac. Rien du tout. Rien du tout.
0: On
1: est né en retard. On est né en retard. OK, on va aller en pause. Et au retour, on se penche sur le Canadien de Montréal et sur... Non, on ne parlera pas des Leafs. On a donné assez de temps d'antenne aux Leafs de Toronto pour au moins une couple de semaines. On parle du poste de deuxième centre chez le Canadien de Montréal en deux minutes.
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7: Anti-rouille Crown Shawinigan avec les temps

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1: Content de voir qu'il y a beaucoup de gens qui sont d'accord. Il y en a beaucoup qui disent, ça me fait mal de dire, mais je pense que les Leafs, oui, vont faire les séries. Il y en a qui ont mal en dedans.
2: Okay. Chandail signé d'un joueur de la
1: NHL. Ah, ça, c'est terminé. Ça, c'est terminé. Oublie les chandails signés.
2: Non, pas de NBA, de hockey.
1: Ben, j'ai gagné une coupe l'année passée, moi. Les chandails signés, par exemple. Fait que là, tu veux te rembarquer là-dedans? Ben, ils sont beaux sur mon mur là, à la maison déjà. Là. D'ailleurs, merci.
2: Mais non, un chandail signé Toronto en série.
1: Ah, jamais Toronto. Jamais un chandail signé de Toronto.
2: Non. Du joueur que tu choisis. Qu'on choisit.
1: C'est gros comme premier pari, je te dirais. Tu sais, on aurait pu y aller tranquille avec un petit souper. Ouais, mais, question ouais, de ouais, casser la croûte.
2: Le petit souffle, faut commencer fort. Joueur de hockey, de notre choix.
1: Oui, c'est ça. Là, tu vas me sortir le plus cher qui existe sur la planète. C'est quoi le chandail, le chandail signé de hockey le plus cher? Attends, quelqu'un qui n'a pas beaucoup signé, dans le fond? Ou c'est un old-timer, un Gordie Howe, ou un... Parce que tu peux en trouver des vieillots, là, j'imagine, là, tu sais.
2: C'est une ex... OK, c'est-tu quoi?
1: T'as demandé à Yohan.
2: OK, c'est-tu quoi? Faisons ça. D'un joueur actif. Fait que ça limite...
1: Qui est le joueur actif avec la signature la plus convoitée? Connor McDavid?
2: Oui, McDavid.
1: Parce qu'il y a un deal avec Upper Deck, donc il ne signe pas beaucoup.
2: McDavid et Crosby.
1: McDavid,
2: c'est ce qu'il y en a beaucoup. McDavid en a moins. McDavid, c'est
1: plus cher. Parce que Crosby a beaucoup signé à ses débuts aussi.
2: McDavid, tu peux l'avoir à 1 000.
1: 1 000 $?
2: Oui.
1: C'est quand même assez abordable encore.
2: Oui.
1: Un chandail signé de Connor McDavid.
2: Parce qu'il en signe quand même beaucoup, il y en a beaucoup.
1: Oui, c'est juste qu'il y a un contrat avec Upper Deck.
2: C'est pour ça qu'il ne peut pas signer pour les gens. Crosby et McDavid ont signé un contrat avec Upper Deck. Ils ne peuvent pas signer en public. C'est pour ça que des fois, les gens sont frustrés parce qu'ils ne signent pas. Mais ils signent avec Upper Deck, puis Upper Deck, après ça, vend ça dans les différents magasins en ligne.
1: Je trouve ça spécial d'avoir ce genre d'entente-là parce que souvent, si tu vas croiser des kids à l'aréna, les gars ne peuvent pas déroger de cette règle-là.
2: Moi, je vais te dire, je trouve ça ridicule que les joueurs qui font 10 millions par année quand tu comptes l'endorsement tout minimum, là, je trouve ça ridicule quand ils font des ententes de main avec Upper Deck parce qu'il y a toujours des jeunes qui vont les voir avec des casquettes, des chandails, puis ils peuvent pas. Ils peuvent pas signer.
1: Tu vas me dire que Connor McDavid signe absolument rien à Edmonton.
2: C'est arrivé à Edmonton quand il faisait des signatures à centre d'achat. Il y a des vidéos, là, des jeunes qui amènent un chandail, puis il peut pas le signer parce qu'il y a une entente, puis il lance à terre. Le chandail, il voulait plus.
1: C'est triste, par exemple.
2: McDavid, c'est vraiment un bon gars. Mais quand tu as une entente, tu ne peux pas
1: signer. C'est comme si tu vendais ta signature,
2: exact.
1: En fait.
2: Sauf que pourquoi te mettre dans cette situation-là? Puis pourquoi signer une entente de même quand t'en as pas de besoin?
1: Puis pas juste ça, t'en as pas besoin. Et tu sais que tu vas côtoyer des jeunes qui vont venir te voir. T'es la face de la Ligue nationale de hockey. Puis c'est pas le seul là, que ce genre d'entente-là.
2: Tu sais, je vais donner un exemple.
1: C'est son joueur préféré. Puis qui.
2: Tu sais, je vais donner un exemple. Michael Jordan, c'est lui qui a la plus grosse entente avec Upper Deck de comment il vend sa signature à chaque année. Puis à un moment donné, Michael Jordan, qui adore jouer au golf, il a joué au golf contre quelqu'un, puis vu qu'il a perdu parce qu'il parie tout le temps, il devait signer une dizaine de ces cartes recrues qu'il a signées. Ces cartes-là, recrues de Jordan, valent 3, 4, 5 millions chaque. C'est les seules répliques de cartes recrues. Il a fallu que dans son contrat avec Upper Deck, il a fallu qu'il les rembourse pour avoir signé ces 10 cartes-là. Puis il a dit, c'est de ma faute, puis il a remboursé le montant.
1: Parce que dans son contrat, il devait pas...
2: Il peut pas faire ça. Il peut pas. Puis là, donc, il y a seulement 10 répliques de ses 4 recrues signées, qu'il a signées quand il a perdu une ronde de golf.
1: Honnêtement, moi, je trouve que ça casse la magie du sport.
2: Oui.
1: Parce que, tu sais, on a été kids, là.
2: Oui.
1: Moi, quand j'étais kid, puis j'arrivais au forum, tu sais, puis je voyais des joueurs du Canadien de Montréal distribuer des petites cartes pour les faire signer dans les cliniques de sang ou... Il y a quelque chose de magique. Quand t'as un kid de 8, 9, 10 ans qui débarque. Mettons, mon gars, moi, l'année passée, je suis allé les faire rencontrer avec Francis. Là, c'était les frères Jacky, puis il y avait Bolduc. Mon gars a encore ces photos-là, là, qui sont signées.
2: Parlant de signature, quand tu parles de magie, as-tu remarqué la différence entre le temps que les anciens joueurs signaient versus aujourd'hui?
1: Je le vois moins aujourd'hui, mais j'ai pas la même relation non plus aujourd'hui que j'avais quand j'étais kid. T'sais.
2: La différence, c'est qu'aujourd'hui, t'es plus capable de savoir quand un joueur signe, c'est qui le joueur. Dans le temps, les gars prenaient leur temps parce qu'ils se disaient, quand je signe, je veux que le monde soit capable de reconnaître c'est quoi la signature de la ligne. Fait que les gars prenaient leur temps dans le temps, puis aujourd'hui, c'est des barbeaux. Tu peux pas savoir, à part si le gars met son numéro, ses signatures que tu vois de plus en plus de
1: temps
2: en temps.
1: Mais en même temps, tu sais, l'envers de la médaille fait en sorte que, mettons, quand nous, on était kids et que quelqu'un signait, c'était quelqu'un qui avait pour avoir le souvenir et non pas pour le revendre.
2: Exactement.
1: Aujourd'hui, les gars qui ont été exposés à je sais pas combien de revendeurs qui débarquent puis qui tassent les kids puis qui ont 8 chandails puis des cartes puis qui font signer puis qu'après tu te retrouves sur eBay, c'est pas la même chose.
2: C'est pour ça que pour bien des joueurs, si t'as un joueur qui sa signature est une valeur puis qui a quand même une signature, il va faire un barbeau. Puis quand tu la vois faire authentifier, il dit c'est pas sa signature. Hein. Parce que le gars se dit, c'est pas important que ça soit un barbeau ou pas. Si le gars c'est un vrai, il m'aime vraiment, il va prendre la signature puis il va la garder parce que je l'ai signé quand même. Mais pour l'empêcher de le vendre, c'est pour ça qu'il y a bien des gars qui font des barbeaux. Pour pas en voilà, parce que si t'as fait pas authentifier, la signature est pas authentique, tu peux pas le vendre plus cher ton chandail ou ta carte. Sauf que quand tu vas l'envoyer, ils vont dire non, c'est pas la signature. C'est ce que les gars font. Les gars qui ont les signatures ont une valeur pour pouvoir. Moi, la mienne, elle vaut rien. Fait que si tu veux que je signe, va signer pas vrai, ça vaut 25 cents.
1: Non, mais attends. Toi, je vais le dire, là, tu reçois, il reçoit des cartes ici, Georges, à chaque semaine. Des envois, là, dans des enveloppes. Il ouvre les enveloppes, il signe les cartes et il les reposte. C'est des gens là, qui t'envoient ça.
2: Des gens
1: tu les repostes?
2: Oui, parce qu'ils m'envoient avec une lettre, déjà avec un timbre.
3: OK.
2: Parce qu'ils savent, je vais pas aller mettre des timbres et tout ça.
1: Ils signent.
2: Fait que juste à signer les cartes, je mets dans l'enveloppe, puis c'est les déjà qui m'ont donné avec un timbre, puis je les renvoie.
1: Souvent, c'est moi qui dépose dans la boîte à lettres.
2: Oui, exact.
3: Ça, je savais pas ça.
2: Sauf que mes cartes valent rien. Fait que moi, c'est pas grave, je m'en fous de les signer, mais il y a des joueurs que ça a une valeur, fait qu'ils vont pas les signer.
1: Mais tu
2: comme
1: prends
2: ça.
1: Le temps de le faire quand même.
2: Ouais.
1: Pour les partisans, moi, je trouve ça bien quand même.
3: Des cartes valent rien.
2: Ben, ça dépend.
3: Des plus grands, si ce n'est le plus grand pugiliste de la LNH.
2: Ça dépend lesquels. Il y a des cartes spéciales,
1: ben oui,
2: de numérotées.
1: Ben oui.
2: Il y a des cartes, c'est pour ça avec Probert, là, c'est différent. Les cartes que je
1: voulais. Pas juste ça aussi, c'est qu'à l'époque où tu as joué aussi, c'est une production qui est différente.
2: Exact.
1: Plus,
2: les années 90, il y en avait plusieurs copies.
1: Plus c'est produit, moins ça vaut.
3: C'est ça la demande, la quantité.
1: Malheureusement, dans les années 90, on en a souvent parlé ici. Vu que tu as été des productions complètement folles, tout le monde à la maison, à l'écoute présentement, ont des scores, des pro sets ou tout ça. Pis, c'est comme Georges dit souvent, qu'est-ce que tu fais avec ça?
2: Tu mets ça aux poubelles, au recyclage.
1: Ou tu allumes le feu avec.
2: Tu mets ça dans le feu, fais attention parce que.
1: Produit chimique.
2: Oui, exactement.
3: Le produit chimique, c'est la carte.
2: Tu vas sentir ça, puis c'est pas la même chose.
1: Faites pas des s'mores avec ça, là.
2: Non, exactement. C'est malheureux, mais les gens, tu sais, les procès des scores des années 90, il y en a qui en ont, puis il y en a, puis des cartables, puis des cartables, puis il y en a plein.
1: Moi, il y a une carte que j'aime beaucoup de scores du début des années 90, puis c'est la fameuse carte d'Eric Lindros qui était encore avec Oshawa. Elle vaut rien.
2: Non, elle vaut rien.
1: Mais c'est le genre de carte que j'aimerais. Mettons, je me la rachèterais en PSA 10 juste pour avoir à la maison.
2: Ah, mais si tu veux, là, à ligne, il y en a plein. Ouais, ça va rien coûter.
1: Je sais.
2: Mais c'est quoi encore la carte du joueur de Buffalo qui n'existait pas, là?
1: Taro Tsujimoto.
2: Oui.
1: Ouais. Qui est un choix où les Sabres ne savaient plus qui repêcher. Puis ils se sont dit, on va faire une joke. Puis ils sont allés au podium et ils ont dit, nous, on repêche un joueur japonais du nom de Taro Tsujimoto.
2: Puis ils ont fait une carte dans
1: le cadre. Et là, ils ont dit, OK, c'est correct. Puis là, finalement, ils se sont dit, mais c'est qui Taro Tsujimoto? Puis là, une couple de jours après, ils sont revenus au Sabre. Puis là, les Sabres, il n'existe pas le joueur. Puis le score a fait une carte.
2: Va voir, Ben, ils ont fait une carte.
3: Voyons, là.
2: Hey, Gonzo.
1: Ouais.
2: Sur la carte, il est gaucher ou droitier?
1: De mémoire, il est gaucher, Taro Tsujimoto. Mais il faudrait que je revérifie la carte. Je pense que c'était un score 91 ou 80.
2: D'ailleurs, il faut que tu fasses un gaucher-droitier cette année.
1: On va en faire un cette année. L'année passée, j'en ai fait un, puis ça n'a pas bien viré.
3: Fais
1: pas ça
3: avec Jacob Debèche, là.
2: C'est vrai que mon tambour, c'est vrai.
1: Puis, c'est ça avec pas Sam. De ma faute, OK? Non. Et d'ailleurs, ça a été un match nul.
2: Oui.
1: Et je reçois encore aujourd'hui des messages là-dessus.
2: La débandade de Montembeau, elle a été après le gaucher-droitier avec Gonzo.
3: Ouais.
2: Ça a plus bien été depuis ce moment-là.
3: Tout allait bien avant ça.
1: Arrêtez. C'est pas vrai.
3: Il y a une malédiction autour de ça. Là.
1: C'est pas vrai. C'est pas de ma faute. C'est pas vrai. Puis là,
3: Faute.
1: Il y a des gens qui disent que Jacob Fowler a le même toc. Hein?
2: Oui.
1: Jacob Fowler, la même chose que Sam Montembeau. connaît tous les joueurs gauchers et droitiers.
2: On ne fera pas avec lui.
1: De toute façon, je pense que si on appelait Chantal, comme on l'a dit l'année passée, ouais. Chantal refuserait
3: l'offre. Chantal aurait refusé.
2: Probablement, probablement. Ils sont assez spacieux.
1: Que du bien à Montembeau, à Dobesch et à Fowler.
2: Exact.
1: Fait qu'on fera ça quelque chose d'autre. Sinon, regarde Gab, salutation, qui dit « Peut-être que vous pourriez le refaire et laisser Sam gagner. Ça briserait la malédiction. »
2: Ah, attends, laisser Sam gagner, mais je joue plus.
3: Hey, ben, let's go, parle à toi! Come on! Come on!
1: Let's go!
3: Wow!
2: Come on!
3: Ça,
4: c'est bon!
3: Tu vois? Hey, Vic, je suis prêt à partir de l'année! Là, faut expliquer aux gens du réseau O, là, qu'est-ce qui
1: ouais.
3: vient de se passer?
1: Georges est un adepte des jeux de mots. Et habituellement, quand il va d'un bon jeu de mots, il aime bien qu'on lui donne une note. Quand il a un 10...
3: Même quand ces jeux de mots sont mauvais, il veut une note.
1: Ah, vous allez voir, vous allez apprendre. Rapidement, je dirais. Et quand il obtient un 10, on doit partir la toune, comme on dit.
3: La toune.
1: Alors, rapport, puis là, ça, c'est un 10. Parce que je disais de laisser Sam gagner.
3: Ben oui, ben
1: Sam
3: oui,
1: gagner,
3: ben
1: vous
3: oui.
1: Avez compris le joueur.
2: Puis comme vous pouvez comprendre, notre toune, la toune du show, c'est Bronx Kibbe. C'est la toune du show. Puis pour ceux qui se demandent pourquoi c'est celle-là, ceux qui viennent de nous écouter pour une première fois, on a fait un sondage à travers les auditeurs. À chaque semaine, les auditeurs choisissaient une toune qui challengeait Bronx Kibbe.
1: Jusqu'à Noël.
2: On a fait ça à chaque semaine parce que les gens voulaient savoir s'il y avait une toune qui pouvait la déloger. Il n'y en a aucune qui l'a délogée. Juste comprendre, c'est la toune de qui, Gonzo? La toune de qui qu'on a choisi?
1: La toune, celle qui joue présentement?
2: Oui.
1: C'est la toune de PAF, George!
3: De PAF!
2: Et comment on appelle PEUP?
1: P-E-U-P.
2: Exactement.
3: P-E-U-P.
1: Hein?
3: On peut même en mettre deux P.
2: Ouais.
1: Ouais?
3: P-E-U-P-P.
2: Oh, PEP quand tu le dis.
1: Tu peux même le dire, mettons, deux P au début, deux P à la fin. Et c'est confirmé par la majorité, Taro Tsujimoto est bien coaché sur sa photo.
2: Good job,
1: Vic.
2: T'es un malade.
1: Eux, ils sont malades.
3: Ouais, mais
1: il y a des
3: aussi.
1: Gens qui sont allés quand même soit retrouver la carte ou googler.
2: Faut aller checker.
1: Avec tout ça, on n'a pas parlé du deuxième centre du Canadien de Montréal.
2: On t'entend.
1: C'est pas grave, on en pause, on en parle au retour. OK, courte pause au retour, on s'y met sur le deuxième centre du Canadien de Montréal.
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1: Ben, juste une petite correction. Merci, Johan, qu'on parle, qu'on va parler.
2: Salutations, Johan.
1: Crosby, c'est avec Framework qui a signé non Upper Deck, sa signature. Et la carte de Tsujimoto, c'est une carte de 2010, parce que on dit qu'il était repêché en 74, ouais. Taro Tsujimoto. Ouais. Alors, merci, Johan. Des corrections, de toute façon, des corrections. On va en avoir plein au courant de l'année, surtout tout ce qui est par rapport aux cartes. Et Johan, à chaque vendredi, va pouvoir nous éclaircir sur plusieurs sujets.
2: Et la carte en question, c'était, dans le fond, toute l'infographie des cartes score du début des années 90. On est allé voir à la pause, et effectivement, c'est une belle carte. Hot Rookies, Taro Tsujimoto des Sabres de Buffalo, repêchage de 74. Georges, on a parlé depuis le début de la semaine, oui, du deuxième centre, puis on est revenu, puis on a dit à quel point on était quand même un peu déçus de voir que le Canadien de Montréal va amorcer on pense, là, il reste quoi, une semaine et demie? 102e joueur de centre qu'on a été, on n'a pas fait de transaction pour aller chercher ce fameux deuxième joueur de centre. La question qu'on a pour vous aujourd'hui, puis je suis curieux de voir, puis on devrait le mettre en sondage de l'autre côté. Je sais pas s'il y a quelqu'un de l'autre côté. C'est-tu Jacob qui est là? C'est Jacob qui est là. On va mettre la question en sondage sur le chat, Jacob, s'il te plaît. Qui sera le deuxième centre au premier match de la saison du Canadien de Montréal? Les choix. Oliver Kapanen, Alex Newhook, joueur provenant d'une transaction. Est-ce qu'on met autre? Parce qu'il y en a peut-être qui vont voter pour Evans, Doc ou quelqu'un d'autre. Hein? On va mettre autre.
1: OK.
2: OK, alors les choix, Kapanen, Newhook, joueur qui provient d'une transaction ou autre. Avant que tu puisses répondre à ça, qui va gagner, à ton avis, le sondage de la journée?
1: Je pense que les gens vont dire un autre joueur. Les gens vont
2: mettre. Tu penses?
1: Ouais. Je pense que ça va être un autre joueur. Les gens vont rester optimistes, puis ils vont dire un autre joueur.
2: Ah, moi, je pense que c'est pas un autre joueur qui va gagner.
1: Ben, moi,
2: en raison du coefficient de difficulté d'aller chercher un deuxième joueur de centre, septembre.
1: Moi, mais les gens sont optimistes, Gonzo. Les gens, ils croient. Les gens, ils croient encore.
2: Je sais, mais mettons, c'est pas mal mort là, pour le marché des joueurs de centre. On entend parler de Dylan Larkin qui viendra sûrement pas à Montréal.
1: Moi, c'est pas mon choix. Mais étant donné qu'il y a beaucoup de gens
2: qui espère encore.
1: Qui glisse ses arcs-en-ciel. Il y en a beaucoup qui espèrent que c'est un gars qui vient de l'extérieur. Moi, je pense que c'est à l'interne. Mais
2: pas ton choix. Je te dis juste qui tu penses qui va gagner le sondage du jour.
1: Moi, je pense que les gens vont voter pour un gars qui n'est pas encore arrivé.
2: Moi, je pense que Newhook qui va gagner. Je pense qu'en raison de l'année passée, puis de ses séries éliminatoires, puis des gros buts qu'il a marqués, puis le fait qu'il était blessé. Il s'est amélioré également dans le cercle des mises en jeu. Il y a au-dessus de 47 l'année passée au total.
1: Moi, c'était conséquent parce que j'ai dit dans le show du retour hier, j'ai dit que ça serait Newhook.
2: T'as dit que c'était Newhook?
1: Newhook, pour moi, va avoir une grosse année, Gonzo, cette année. C'était le héros des séries cette année. Hein?
2: Ouais.
1: C'est le héros des séries. Puis c'était un gars au début de l'année. T'en sais-tu comment il était parti avant qu'il se blesse?
2: C'était super.
1: Puis on était comme, tu sais, ses buts course to course. Puis on le regardait aller. Puis, man, c'était qui ce joueur-là? Puis quand il s'est blessé, c'était tellement dommage parce qu'il était sur une lancée pour se demander comment il allait revenir. Sans lui, t'as pas la run de série que t'as eu, là. Puis lui, en santé cette année-là, là, lui, t'es tout obligé de lui donner le deuxième poste de centre. T'es tout obligé de lui donner.
2: Moi, je pense qu'il y aura lutte.
1: Bah, il y aura pas une grosse lutte.
2: Ben, entre Kapanen et Newhook.
1: C'est ça, je te dis. Ça sera pas une grosse lutte.
2: Tu penses que Newhook va éclipser rapidement Kapanen?
1: Ouais.
2: Parce que Kapanen a quand même joué quasiment toute la saison avec Demidov, puis il y avait des atomes crochus pareils.
1: T'oublies. Newhook a été blessé une grosse partie de la saison. Puis là, avec la saison qui commence, Newhook, il y a de la vitesse, il y a du chien et tout. Il score des buts. Il est rapide.
2: Oui, mais Kapanen a été là un bon bout, a bien fait aussi. Je te dis pas. Il y a une des possibilités où le deuxième trio peut être Newhook à l'aile avec Kapanen et Demidov.
1: Oui, ça aussi. Ça peut être ça aussi.
2: Mais là, on parle de qui va être le deuxième centre au premier match de la saison.
1: Ben, moi, je mets Newhook.
2: Mon choix, c'est Newhook aussi. Mon choix, c'est Newhook. Puis je rajouterais un argument qui est encore, mettons, par rapport à ce que tu as dit. Moi, j'ai bien aimé, tu sais, on a vu les responsabilités accrues. C'est un gars qui a faim aussi. C'est un gars qui a eu des bonnes stats l'année passée, puis il a marqué des gros buts. Mais également, une donnée qui est encore plus pour Alex Newhook, dernière année de contrat. Dernière année de contrat. Et ça, faut jamais négliger un gars sur une dernière année de contrat. Alors, Alex Newhook veut absolument que ça fonctionne. Et sur une dernière année de contrat, ça va être mon choix.
1: Là, Gonzo, je veux juste dire, la couche du peuple, il n'y a personne qui est encore venu la chercher. Je rajoute quelque chose. Je donne un de mes chandails du Canadien de Montréal à la première personne qui vient chercher la couche du peuple.
2: Ben voyons donc.
1: De moi et Gonzo.
2: Mais pourquoi?
1: Il y a personne qui est venu à chercher la couche du peuple. C'est une couche lavable.
2: Mais c'est quoi ce boîte-là qui vient de débarquer en studio?
1: Ah, j'ai acheté 10 chandails.
2: OK.
1: Parce qu'on fait toujours donner des chandails aux auditeurs. Un vrai chandail cousu du Canadien de Montréal, 17. Mon chandail, je vous signe en personne. Fait
2: wow.
1: 200 Laurier West, bureau 250. Le premier qui vient, ben vous avez la couche du peuple et le chandail. Mais.
2: On s'entend que là, la couche.
0: Les gens partiront pas de cette
1: Attends. Mais là, la seule chose. Je veux la preuve que vous avez un bébé naissant.
2: Ah, ben c'est ça. Complément d'information.
0: Là, tu veux une preuve?
1: Oui. Là, je regarde, vous montrez plein de photos. Ça, si vous n'avez pas un bébé naissant dans la famille, je ne donne pas le chandail. Parce que sinon, n'importe qui va arriver, vous ce chandail.
2: La preuve, ça veut dire que ça doit être une photo de la personne qu'on voit en avant de nous avec son bébé.
1: Avec un bébé dans les bras. Oui. C'est votre bébé. Sinon, oubliez ça. Vous n'avez pas le chandail. Ah non, mais sinon, n'importe qui va arrêter là. C'est ça, les questions. On veut vraiment que la couche soit utilisée.
2: Incroyable. Celle-là, je l'avais jamais vu venir. Excuse, hein? En plein milieu d'une phrase, une boîte de débarque, livraison spéciale, 10 chandails.
1: Mais non, mais ça serait ben. C'est quand même 350$, ce chandail.
0: Ouais, je sais.
1: Qui le chercher,
0: ils vont dire qu'ils ont
1: la couche, je vais la mettre aux poubelles.
0: Non, ouais, c'est ça, je sais bien.
1: Venez avec le bébé, puis vous l'avez.
0: Là, toi, t'ajoutes à la couche un chandail de Georges Lavant.
1: Ouais, mais il faut venir avec le bébé.
2: Tu sais qu'il y a des gens qui étaient à l'écoute présentement, qui ont entendu ton truc, qui ont fait demi-tour sur la route. Et là, quand ils ont entendu le complément d'information sur le bébé, on refait demi-tour.
1: Ouais,
2: parce qu'ils se sont dit, j'ai pas d'enfant, fait que je vais retourner mon chemin.
0: Bébé naissant, c'est quoi ça? Non, c'est jusqu'à quand, mettons?
1: Ben, un bébé, il prend une couche.
0: Un an et moins?
1: Un an et moins, c'est ça?
0: Hein? On dit-tu ça, un an et moins?
2: Ouais.
1: Okay. Vous venez en onde avec un bébé d'un an et moins.
2: Mais j'ai pas regardé la taille.
1: Vous avez la couche et le chandail. Si vous venez avec pas de bébé dans les bras, il n'y a pas de chandail.
0: Avec pas de bébé,
2: avec pas de casque.
1: That's it. On continue ça jusqu'à temps que quelqu'un vient avec un bébé de un an et moins. Puis là, elle est pas louer un bébé, là, pour aller faire un chandail, là.
2: Louer un bébé.
1: Tu peux pas louer un bébé d'un an et moins. Tu peux
2: pas juste ça.
1: Ça se loue pas.
2: T'es-tu capable d'avoir une photo avec le petit bébé?
1: Non, moi, je veux pas une photo. Il faut qu'il aille dans les bras.
2: Ah, dans les bras?
1: Oui, il faut qu'il l'amène.
0: Mais
2: pas loin. Tu vas regarder longtemps.
1: Moi, je suis sûr qu'à tous les jours, un moment donné, quelqu'un va venir avec un bébé de moins d'un an, il va venir chercher sa couche sur chandail.
2: Tu penses?
1: Oui. Peut-être pas aujourd'hui.
2: Pas aujourd'hui. Ouais.
1: Parce qu'il reste une heure et vingt. Ça me surprendra aujourd'hui, mais à un moment donné, ça va arriver.
2: OK. D'après moi, demain. Demain, jeudi de paix, Ben, juste pour tout.
0: Aujourd'hui, c'est le nombril de la semaine.
2: Ah, oh, vendredi.
1: On est en retard.
2: OK, alors, tu as choisi Alex Newhook.
1: Ouais.
2: J'ai choisi Alex Newhook.
1: Ben,
2: qui va être le deuxième centre du Canadien de Montréal au match numéro 1 de la saison?
0: Mon arguments sont tellement forts, mais il arrive quoi avec Capi?
2: Capi va être là au troisième centre. Dano et Evans vont jouer sur le même trio.
0: Ouais.
2: Non,
1: mais c'est pas ton choix quand même.
0: Mais moi, sincèrement, j'ai beaucoup aimé Newhook.
1: Capi, c'est ton nouveau surnom que tu as donné?
0: Mais c'est pas ça que Martin n'appelait pas Capi.
2: Et je dois dire, par contre, après, tout près de... 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Au sondage, Kapanen est en avance à 52%.
0: Non, mais c'est ça. Tu sais, je veux dire, je trouve ça plate pour le gars qui a eu une méchante belle saison. Oh, je sais que la fin du parcours a pas été cute.
2: Ouais.
0: Mais une très belle saison, Capi.
2: Un gars responsable, un gars intelligent.
0: Mauvaise fin de saison, mais Colin.
2: Tu
0: veux qu'il fasse quoi, 21 buts?
2: Ouais, il a fait quoi l'année passée?
0: 22.
2: C'est
0: une recrue.
2: Ah non, mais c'est.
0: Mais Newhook, en même temps, a été excellent. Je suis comme divisé.
1: Hey, puis Gonzo, j'ai racheté un élément plus facile. J'ai dit, si vous venez en on avec un bébé de moins d'un mois ou d'un an ou une femme enceinte.
0: Ou une femme enceinte?
1: Femme enceinte.
2: Ben oui, c'est ça.
1: Femme enceinte peut venir chercher le chandail puis la couche. C'est bon, ça? Là, c'est à vous autres de déterminer avec l'avance si c'est vraiment enceinte ou pas, les gars.
2: Moi, je veux juste rajouter un petit quelque chose, OK? Bonne chance au kid qui veut essayer de monter un reel avec notre discussion. Sur le deuxième centre, avec les choix d'Alex Newhook et Oliver Kapanen, cette discussion a été entrecoupée d'une livraison d'une boîte avec des chandails, d'affaires, de donner un chandail.
1: Voilà la raison pour laquelle ce show-là, tu ne peux pas faire des coupeurs avec AI. Nos jeunes sont capables d'en faire des coupeurs dans ce qu'on dit. Prends les meilleurs éléments, parce qu'AI ne peut pas faire ça. C'est pour ça que nos jeunes sont meilleurs que AI. Tu peux pas prendre l'intelligence artificielle pour faire des clips de ce show-là.
0: Ben peut-être
1: des gars qui vont découper des parties pour faire des clips, faire des reels avec, puis on a les meilleurs au monde pour faire ça.
2: Les meilleurs. Jacob est au poste. Tommy est là également. Question en terminant, on en a en pause parce que le temps. On a quelqu'un sur la messagerie qui nous dit j'ai la bédaine d'une femme enceinte. Est-ce que ça compte?
0: Non. Non. S'il n'y a pas de fœtus à l'intérieur, c'est non.
1: On va mettre coller notre oreille sur le ventre pour voir si on entend un cœur battre.
2: Dites-vous, il n'y a pas de discrimination dans ce show-là. Georges fait souvent tirer des chandails 3, 4, 5, X. Vous aurez votre chance plus tard dans la saison.
1: Ça, c'est sûr.
0: Mais là, les gars, il va falloir des tirages comme ça pour que les gens se présentent à la station. Il dit ça de même, il faut y repenser. Parce que les gens qui nous écoutent à Sept-Îles ou en Abitibi...
1: Ouais, fais pas à route.
0: Autres,
1: fais pas à route.
2: En Beauce, la tuque, matane...
1: Des fois, il va y avoir des concours qui on va envoyer ça en ligne.
0: Okay.
1: Là, c'est juste que la couche du peuple, ça fait un an qu'elle a. Ça fait un an qu'on veut s'en débarrasser.
0: Il veut tellement s'en débarrasser qu'il donne un chandail de 350$ par-dessus.
1: Ben ouais. Ouais, mais je veux pas l'acheter, Ben. Tu comprends?
0: Non,
1: ben?
0: Non, je comprends.
2: T'as l'air du Canadien Gallagher. Finalement, ça n'a rien coûté, mais tu comprends? C'est comme si t'avais, tu sais, si je peux un mauvais contrat. Puis il faut que tu shippes un choix de premier tour pour la couche en plus pour essayer que quelqu'un la prenne. En tout cas.
0: On est en temps.
2: Ratez pas à compter de 13h le Fish qui débarque dans le show. Et au retour, un petit mot sur Quinn News et également les Devils qui mettent la main sur Luke Evangelista.
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1: Ça nous prendra un orgue en studio.
2: Un quoi?
1: Un orgue. Un clavier. Ça me semble ben, là, je te verrais faire des interludes au clavier, mettons, pendant le show, non?
2: Ben, t'invites Mme Bibeau, puis elle va donner des coupes de cours. Ça serait le fun.
1: Non, il me semble que ça habillerait encore plus le show de partir en...

0: deux choses par rapport à ça.
1: La
0: première, on remercie Mme Bibeau qui a fait jouer pendant un match canadien Bronski Beat avec l'os. Vous vous souvenez, les gars?
1: Merci, Mme
0: Bibeau. À notre demande, merci, Mme Bibeau. Puis deuxième chose, Gonzo, je t'en veux un peu.
1: Pourquoi?
0: Parce qu'avec ton centre à Man Pickleball, t'avais un orgue que t'aurais pu restaurer, puis on aurait eu un orgue. On aurait pu jouer.
1: Je veux dire,
0: pourquoi tu l'as pas restauré, mais on aurait eu une.
1: J'ai pas envie que tu ouvres cette plaie ouverte. Qui est encore pas guéri chez moi.
0: T'as jeté un orgue au lieu de le restaurer.
1: Je n'ai pas jeté un orgue. Je t'enverrai la soumission, tu comprendras.
0: Ah, oh, ça coûte cher, restaurer un orgue.
1: Aïe, aïe, aïe, aïe, aïe.
0: Pas vrai?
1: Non. Okay. Je te parle de quelque chose qui...
0: OK, je savais pas ça.
1: Qui coûtait très, très cher.
0: C'est pas une petite puce que tu changes
1: non,
0: quelque chose?
1: Non.
0: Ou un petit tube qui est brisé?
1: C'était un modèle très particulier.
0: Ah, OK, ouais. Je comprends.
1: Mais je voulais le garder, effectivement.
0: OK.
1: Quinn Hughes et le Wild, qu'est-ce qui est en train de se passer au Minnesota quand Bill Guérin dit « Ben écoutez, il n'est pas signé encore. » Puis il a l'air confiant. Il est revenu dans une autre entrevue en disant « Je suis confiant. » Mais qui sait qu'est-ce qu'il veut, ce joueur?
0: Ouais. La façon qu'il parle, c'est comme s'il est un peu défaitiste à comprendre qu'avec ce que McCarr a fait, parce que McCarr a brisé ce marché-là, Quinn Hughes, l'affaire là-dedans, ben, il y a deux choses. On a parlé beaucoup de vouloir aller jouer avec son frère, mais avec ce qui se passe avec les Devils, je sais pas si c'est si tentant que ça. Moi, je pense que si je voulais jouer avec son frère, il accepterait peut-être moins d'argent pour jouer avec. Sinon, il va faire sauter la banque.
1: Fait que... Ben ça, c'est le volet de Quinn Hughes. Là, prends le revers de la médaille et dis-toi que Bill Guérin a payé le gros prix.
0: Ouais.
1: Écoutez, il a vidé la banque d'espoir ou presque là, des joueurs du Minnesota
0: lui,
1: pour Quinn Hughes.
0: Lui, dans une position qui doit lui donner ce qu'il veut.
1: Puis en plus, t'as donné le salaire à Kaprizov. Donc, tu sais que tu dois le payer, Quinn Hughes. Pis...
0: Ce qui est plate pour eux, c'est que Kaprizov, la seule raison pour laquelle il donnait le salaire, il partait pour rien. Il voulait pas signer ici. Là, avec le montant qu'il a donné Kaprizov, il n'y avait comme pas le choix.
1: Mais là, t'as pris une chance avec Quinn Hughes. Si t'as payé autant en retour, là, les joueurs, t'as pas le choix de le signer. Parce que sinon, si t'as eu une année et demie de Quinn Hughes pour ce que t'as donné, bonne chance pour le retour après.
0: T'essaies de convaincre qu'il prenne le moins possible pour aider l'équipe à fitter dans le plafond. Puis là, Quinn Hughes, il le sait. C'est lui qui choisit.
1: Mais je te donne ma prédiction.
0: Vas-y.
1: On a entendu, je me rappelle pas, c'est quel insider qui a parlé d'un contrat court terme possible avec Quinn Hughes. D'après moi, il va signer un contrat de 3 ans, Quinn Hughes. Et 3 ans plus cette année, ça donne l'autonomie à Jack Hughes. Et Jack Hughes et Quinn Hughes, main dans la main, vont aller signer avec une équipe. Dans 4 ans.
0: Possible. Oui, ça fait du sens.
1: Pas mal sûr que c'est... En tout cas, c'est une des possibilités. Ils veulent jouer ensemble. Jack Hughes, il reste 4 ans, là, 8 millions.
0: Hey, t'imagines-tu si ces deux-là, dans 4 ans, font comme Carrier puis Selanne, ils se font un package deal pour rentrer dans une équipe pour fitter, pour aider une équipe à gagner? Désolé, mais t'ajoutes ces deux gars-là dans une équipe assez bien nantie.
1: Attends, la différence, c'est que d'après moi, ils vont pas le faire comme Carrier et Selanne qui l'avaient fait en fin de carrière à un salaire dérisoire.
0: Non, dans 4 ans, ils sont encore solides. Là.
1: Si Jack Hughes et Quinn Hughes partent à l'autonomie main dans la main, avec le plafond salarial qui a augmenté, puis qu'ils décident de leur équipe, ça te change une équipe, puis pas à peu près. Ah, t'as ton premier centre, puis ton premier défenseur. Puis 2 pièces sur ta première vague en avantage numérique. Fait que dans 3 ans, dans 4 ans, dans le fond, là, ça pourrait être quelque chose d'explosif là, pour cette équipe-là. Hier, on l'a dit, Luke Evangelista qui est passé aux Devils du New Jersey pour rester chez les Devils contre un choix de première ronde et un choix de deuxième ronde. Est-ce que cette transaction-là, à ton avis, va faire que le marché risque de reprendre? Est-ce que ça aura un effet domino sur la Ligue nationale de hockey? C'est un petit électrochoc pour prendre les discussions?
0: Moi, je vais te dire, Gonzo, étant donné que c'est un excellent morceau qui a été échangé, moi, j'en reviens pas là, que Nashville ait fait ça. Là. Mais étant donné que c'est un excellent morceau, que ben les équipes, probablement Gonzo, s'ils savaient ça, ils auraient voulu s'en acquérir parce que on n'a pas vraiment entendu son nom circuler. Je trouve ça bizarre.
1: On l'a entendu une couple de fois parce que c'est sa dernière année de contrat à 3 millions. Puis là, on se dit, qu'est-ce qu'on fait avec lui? Mais tu sais, un joueur de 24 ans que tu as développé dans ton organisation.
0: Oui. C'est bizarre, Big, à cet âge-là, qu'on fasse ça. Mais tu sais, en même temps, n'oublie pas une chose. Les joueurs de même que tu veux pas signer, tu sais, souvent on dit toujours au deadline, tu t'entends pas avec ce qu'au deadline, tu échanges au deadline. Avant qu'une saison commence, tu vas avoir bien plus pour un joueur que si t'attends au deadline. Puis t'es assuré de l'avoir, c'est ça la grosse différence. C'est pour ça que quand on regarde ça, je me dis, tu sais, la meilleure chose à faire, c'est ça.
1: Ouais, puis c'était un choix de, tu sais, en 2028, là, on s'entend, là, pour, ouais, pour eux. Puis ils cherchaient un attaquant en plus qui pouvait jouer sur le top 6. Un gars qui avait 56 points l'année passée, il a 24 ans, joueur autonome avec compensation au terme de la saison. Fait que c'est un bon candidat.
0: Ouais.
1: Mais ouais, c'est une autre équipe qui est intrigante. On verra là, les équipes qu'on va faire là-dedans.
0: Ouais,
1: Manta qui débarque là-bas. Evangelista aussi qui débarque là-bas. Est-ce que ça va rester en santé aussi, autant avec Jack Hughes? Nico Hischier, finalement, qui a signé, lui, on se dit ça va être un candidat. Il n'y en a plus de deuxième joueur de centre. Il reste Dylan Larkin pour le Canadien. On va-tu parler de Dylan Larkin cette semaine?
0: Oui, mais Dylan Larkin, tu sais qu'avec l'équipe, quand ils ont parlé, ils ont dit qu'il faut que tu ouvres le nombre de choix d'équipe.
1: Ben oui.
0: Parce qu'il n'a pas donné assez de choix. Fait que là, ça, c'est un problème. Fait que j'ai hâte de voir comment. Lui, là, il est dans une position, là. Tu fais quoi? T'imagines-tu commencer la saison? Il faut qu'il aille, là.
1: Ben, il va se faire huer, là.
0: C'est insupportable. Fait que tu fais quoi?
1: Ben oui, mais c'est ça. Grand italiste dans une équipe en plus où t'as pas de DG, là.
0: Puis Big, pas juste ça. Tu sais, Détroit, je comprends un peu leur frustration. C'est un contrat qui a été, comme on dit, front-loaded. Que l'argent, à grosse partie, a été donné dans les premières années. Fait que Détroit, ils sont comme, man, que ça arrive comme ça. Puis une grosse raison pour laquelle Eisenman est parti, se sont dit, avec Eisenman parti, ça va faciliter le fait que probablement que là, il va vouloir rester, vu que apparemment c'est lui le problème. Mais là, quand tu regardes ça, c'est tough.
1: C'est le capitaine.
0: Ouais.
1: C'est ton capitaine en plus. Il a signé 8 ans. C'est un gars de la place. Il vient de Michigan. Il a joué au Michigan. Il joue pour les Red Wings à Détroit.
0: Mais
1: il veut
0: ça,
1: s'en aller.
0: Mais ça, tant mieux pour le Canadien, encore une fois, hein, parce que t'as encore une équipe. T'enlèves ce gars-là. T'as une équipe qui n'est plus de menace.
1: Non, parce que c'est, les Red Wings, ça a été une déception l'année passée.
0: Ouais.
1: Mais c'est une équipe au moins qui.
0: Ben, hey, puis, hey, y a-tu avec le début de saison qu'ils ont eu?
1: Il était premier.
0: Non, mais comment que ça allait bien, puis on les voyait. Puis là, c'est la fin de saison, comment que c'était terrible.
1: Je sais, mais là, mettons, tu perds ton capitaine, tu sais, il y a 30 ans, mais après, tu fais quoi? Parce que t'as tes morceaux, là, t'es Lucas Raymond, t'es Moritz Seider, t'as des jeunes joueurs, Marco Casper et d'autres. Fait que là, si Larkin s'en va, c'est quand même ton premier centre.
0: Ouais,
1: comment
0: exact.
1: Tu repars ça? Ça, c'est moins évident.
0: Ouais.
1: Pas mal moins évident. Écoutez... Fish s'en vient à 13h. Max Schumann s'en vient également à 13h20. On va aller au téléphone aujourd'hui parce que vous savez, vous avez mis pression en début de semaine.
0: Ouais.
1: Et on a livré la marchandise. Hier, on a pris combien, je pense? 10?
0: Ouais, on a pris une dizaine.
1: On en a pris une dizaine. Et les gens veulent savoir quelle est la boîte à côté de George. C'est une boîte de chandail. Pour ceux qui joignent à nous là, sur YouTube, ils se disent, c'est quoi la grosse boîte? C'est que les gens veulent penser que c'est un cadeau.
0: Ouais, c'est une boîte de chandail. Comme j'ai dit tantôt, quelqu'un doit venir avec un bébé d'au moins... d'en bas d'un an, avec lui, une femme enceinte pour venir chercher la couche et le chandail. Il n'y a rien qui est ici, qui vient d'y arriver, mais il n'y a
1: ah,
0: pas de bébé.
1: Ah ouais?
0: Il
1: n'y
0: a pas de bébé, puis il n'y a pas...
1: Il n'y a pas rien.
0: Non, il n'a pas compris.
1: Hey Ben, merci d'avoir changé la trame en plus. Bravo d'avoir fait ça, Ben.
0: Good job, Ben.
1: Hey, livre la marchandise. Pour les gens qui nous écoutent sur les stations de haut, vous allez poursuivre en musique. Sinon, ben, vous pouvez poursuivre avec nous également sur le YouTube de la station de BPM Sport. Ratez pas non plus ce soir à compter de 18h avec Olivier Paiement. C'est possible de le faire. Et nous, au retour, Georges. Penses-tu que Fish va y aller du même choix que nous?
0: On verra. À voir.
1: Allez voter également pour la question du jour sur le chat de YouTube. On vous demande qui sera le deuxième centre du Canadien de Montréal pour débuter la saison. Alex Newhook, Oliver Kapanen, un joueur provenant d'une transaction ou un autre. Votez dans ces 2 minutes.
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12: Ici Michel Scarpino, c'est aujourd'hui que s'effectue le dépouillement des votes pour l'élection du grand chef du Conseil de la Nation Atikamekw. Le dépouillement aura lieu cet après-midi à la salle du Carrefour Latuc. On pourra également le suivre en direct sur le web. Rappelons que Constant Awashish et Dave Petitcoué se font la lutte pour le poste. La grande kermesse de Noël qui devait être présentée à la mi-novembre au complexe culturel Félix Leclerc n'aura pas lieu cette année. La Maison de la culture a expliqué qu'elle devait compter un minimum d'inscriptions pour présenter l'événement sans engendrer de pertes financières. Et puis la suspension temporaire de la taxe d'assises fédérale sur l'essence sera prolongée. Le ministre François-Philippe Champagne fera cette annonce lors d'une conférence de presse en début d'après-midi. Le fédéral avait suspendu la taxe de 10 cents le litre sur l'essence en avril lorsque la guerre en Iran avait provoqué une flambée des prix mondiaux du carburant. C'était vos actualités. 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
14: Merci d'avoir choisi le meilleur de la musique. Chuck Noël est là les avant-midi en semaine. Julie Desjardins également pour les deux prochaines heures. J'espère que vous allez bien. Je suis rendue à 3 cafés. Il faut ça aujourd'hui. C'est-tu juste moi qui vis ce milieu de semaine un peu difficilement? Rassurez-moi. Je veux vous parler, entre autres, cet après-midi d'un gars qui est pas juste bon dans un sport, il est bon dans deux sports. Lui, il s'était dédié au baseball. Puis il y a quelques années, il a changé de discipline. Il est comme au sommet de son art sportif. Il a toute mon admiration, puis je suis sûre qu'il aura la vôtre également. On s'en reparle après la musique de Kane, de Fred Dion, Zach Chico, de 21 Pilots et d'un gars qui contrôle vraiment tout, en fait. Il gère de l'inspiration jusqu'à la production de ses albums. Tame Impala, voici Dracula. Ah, oh!

que Larac et Gonzalez à l'heure du lunch, c'est pas suffisant quand on jase de sport puis qu'on a envie d'en absorber un petit peu plus. La game avec Oli Paiement et FX Bénard à ne pas manquer encore une fois aujourd'hui, en ce mercredi, à compter de 18h. Avant les trois accords, Almost Monday a répondu présent pour No More Regrets.

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1: Laissez-moi vous présenter Zachary Hood qui joue comme joueur de baseball pour les Diamants de Québec, qui est franchement très bon d'ailleurs dans ce sport-là. Puis les coachs ont toujours dit de lui qu'ils avaient l'impression que Zachary volait quand il avait besoin de courir sur le terrain. Ben voilà que jumelé, il y a de ça à peu près 5 ans, l'athlétisme à ses passions sportives. Et il a réussi, avec un championnat qui s'est déroulé d'ailleurs à la fin du mois de juillet, à remporter le titre sur la distance du 100 mètres des championnats québécois d'athlétisme. Il a aussi signé le 8e temps de l'histoire de la province sur la distance. Il est rapide, vous dites? Pense que oui. Il a toute mon admiration. Il est bon dans les deux sports. Tabarouette, hein? Pas moyen d'en laisser aux autres. Et ils ont tous les talents, mais du côté de la musique cette fois. Temper City Self-Aware. Le meilleur de la musique ici même à haut.
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quatre spectacles et notre voyage combiné ensemble. Un bateau de croisière avec la musique de Sublime. Le band sera là avec d'autres groupes également. Et c'est pour novembre 2026. Bon, pas moyen qu'on se paye ça, par exemple. C'est comme une catégorie à part. Mais vous aurez été informés ici à haut. Brendan Meigs à l'instant.

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1: Il y a des mercredis ordinaires, puis il y a des mercredis après-midi où vous avez la musique de Francis de Grandpré, de Jeff Posé, de Weezer, Somber également. Concernant Weezer et Somber, point commun, il y a des spectacles au Canada pour ce mois-ci. Maintenant qu'on est en septembre, on peut dire ce mois-ci. Somber, d'ailleurs, attendu le 29 du côté de Vancouver. My body isn't ready, c'est ce qu'on s'offre. 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
10: Ici Michel Scarpino, c'est aujourd'hui que s'effectue le dépouillement des votes pour l'élection du grand chef du Conseil de la Nation Atikamekw. Le dépouillement aura lieu cet après-midi à la salle du Carrefour Latuc. On pourra également le suivre en direct sur le web. Rappelons que Constant Awashish et Dave Petitkwe se font la lutte pour le poste. La grande kermesse de Noël qui devait être présentée à la mi-novembre au complexe culturel Félix Leclerc n'aura pas lieu cette année. La Maison de la culture a expliqué qu'elle devait compter un minimum d'inscriptions pour présenter l'événement sans engendrer de pertes financières. Et puis la suspension temporaire de la taxe d'assises fédérale sur l'essence sera prolongée. Le ministre François-Philippe Champagne fera cette annonce lors d'une conférence de presse en début d'après-midi. Le fédéral avait suspendu la taxe de 10 cents le litre sur l'essence en avril lorsque la guerre en Iran avait provoqué une flambée des prix mondiaux du carburant. C'était vos actualités. 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

quand on était petit et maintenant, il y a des gens pour qui c'est pile poil la même chose et il y en a d'autres que ça a beaucoup évolué. Parlez-en, Lou Combs, dans une entrevue il y a de ça quelques années, il disait que son rêve de petit garçon, c'était de devenir policier, si possible au département des homicides, et le voilà grande star de la musique country. Back in the saddle, Lou Combs est là.

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1: Bien, on se prépare en grand pour cette longue fin de semaine. Il y a des athlètes qui seront parmi nous à part ça. Ben oui, toute la Mauricie aura les yeux rivés vers la classique internationale de canot de la Mauricie avec 35 équipes qui sont inscrites dans la catégorie C2 alors qu'on en retrouve 8 en Rabaska. On rappelle également que cette 93e édition, c'est extraordinaire, aura lieu pas plus tard que ce samedi au quai dénommé Goyette. Première étape qui va conduire d'ailleurs les équipes de la TUC à Saint-Roch de Mikinak. Puis on salue les équipes latuquoises forcément. Il y a une nouveauté aussi cette année, l'escouade classique qui s'inscrit dans le cadre de la deuxième étape, donc qui va relier Saint-Roch de Mikinak à Shawinigan, donc une épreuve de 15 km auquel les participants vont vivre, notamment le portage de la promenade du Saint-Maurice. Hey, sérieux, vous êtes tellement hot, vous avez toute mon admiration. Donc ça se passe ce samedi, invitation de votre radio au 97.1. Linkin Park dans votre mercredi.

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Une chanson qui est venue à nos oreilles plusieurs années après qu'elle ait été écrite et son premier titre était Ricochet. Ça a finalement été changé pour Rodéo qu'on connaît bien de Joseph Poirier. Le meilleur de la musique est à haut.

Le trafic Aswell se promet jusqu'au printemps 2027 d'aller visiter les quatre coins du Québec. J'ai tendance à le croire avec le nombre de dates qui a été affichée sur son site tout récemment. Le voici avec Où je m'en vais, ici Julie Desjardins à 13h.

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1: La fin de semaine passée, Julie a réservé une chambre d'hôtel pour un week-end romantique. Elle croyait devoir casser son budget, mais finalement, elle a payé moitié prix. 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
14: Ici Michel Scarpino, c'est aujourd'hui que s'effectue le dépouillement des votes pour l'élection du grand chef du Conseil de la Nation Atikamekw. Le dépouillement aura lieu cet après-midi à la salle du Carrefour La Tuque. On pourra également le suivre en direct sur le web. Rappelons que Constant Awashish et Dave Petitcoué se font la lutte pour le poste. La grande kermesse de Noël qui devait être présentée à la mi-novembre au complexe culturel Félix Leclerc n'aura pas lieu cette année. La Maison de la culture a expliqué qu'elle devait compter un minimum d'inscriptions pour présenter l'événement sans engendrer de pertes financières. Et puis la suspension temporaire de la taxe d'assises fédérale sur l'essence sera prolongée. Le ministre François-Philippe Champagne fera cette annonce lors d'une conférence de presse en début d'après-midi. Le fédéral avait suspendu la taxe de 10 cents le litre sur l'essence en avril lorsque la guerre en Iran avait provoqué une flambée des prix mondiaux du carburant. C'était vos actualités. 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

La tuque! Hey, déjà quand même rendu au milieu de semaine, mercredi 2 septembre, la journée qui tire déjà à sa fin. Ça va bien là, vous regardez le temps dehors, ça sent la pluie, ça sent les averses. C'est ce qui s'en vient malheureusement, mais apparemment que c'est le prix à payer pour avoir un week-end sous le soleil. On va faire avec, hein? Claude qui s'installe aux commandes, très heureuse de vous retrouver. C'est moi qui ai le bonheur de vous ramener chez vous. J'ai jusqu'à 18 ans pour le faire dans le show du retour qui, lui, est présenté par le Bar La Voûte. 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On est au meilleur de la musique. Qu'est-ce qu'on vous envoie dans les oreilles? Chabouzé vient faire son tour. Eagle Eye Cherry. Et on décolle le show avec Muse, Starlight. Bon retour chez vous.

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1: Il y a une belle exposition qui s'appelle « Voix en couleur » qui va être présentée très prochainement au complexe culturel Félix Leclerc. On va en parler tout de suite avec la responsable Sylvie Dagenais. Bonjour, Mme Dagenais.
2: Bonjour, Michel.
1: Alors, le projet « Voix en couleur », qu'est-ce que c'est exactement dans lequel...

0: Exactement. Tout ça, c'est passé dans l'atelier Pomerleau où Jessica a son atelier. Puis, ça s'est passé aussi chez Facile d'accès avec Lynn qui a pu, en fait, aider leurs participants à faire le okay. projet. Puis c'est le Carrefour Emploi de la TUC qui a fait une présentation de projet à Culture, Mauricie, puis qui a chapeauté le projet. Tout le long.
1: L'objectif, c'est quoi? C'est la sensibilisation de la population?
0: Oui, il y a ça. Puis, ben, vois-tu, en fait, c'était que les gens s'expriment sur leur vécu. Okay. Tu sais, les gens qui viennent nous voir dans les groupes, en fait, nous on est en première ligne pour le soutien aux personnes pauvres, les gens qui vivent l'exclusion sociale, qui ont des problématiques de santé mentale, de santé physique, qui ont fait face à la violence ou des familles à faible revenu ou des problèmes de consommation. Donc, les organismes, nous on aide tous ces gens-là. Puis le but, c'était de permettre à ce monde-là de s'exprimer, mais sur toile, en fait, et puis que la population comprenne ce que ce monde-là vit, dans le fond, comme à chaque jour, puis ça l'a donné vraiment des œuvres très variées puis super intéressantes.
1: Des gens qui se sont découverts des talents d'artistes à travers tout ça, probablement? Ah,
0: vraiment, puis nous, écoute, on est impressionnés parce qu'ils ont fait, ils ont pris ça vraiment avec un grand sérieux, puis avec une démarche très, très, très, très longue quand même. Tu sais, c'est 4-5 ateliers de 3 heures quand même. Donc, tu commences par un sujet et puis tu l'explores lentement. Donc, c'est vraiment, vraiment intéressant. Puis les gens aussi ont pu faire un texte qui est comme associé à leur peinture. C'est pas pour tout le monde, mais on a quand même une douzaine de textes. Puis il y a au moins 30 œuvres. Là, j'ai pas le calcul final, là, mais plus qu'une trentaine d'œuvres.
1: Donc, on peut parler d'une trentaine de participants dans tout, là?
0: Plus que ça, parce qu'il y a des gens qui n'ont pas fait tout le processus au complet.
1: Et ces gens-là ont été suivis par Jessica Pomerleau, qui est une artiste peintre, là, qui oui. a pu leur donner toutes les... qui a partagé ses connaissances là, pour les aider. Là.
0: Exactement. Puis c'est un endroit super, super intéressant. Hein?
1: Oui.
0: Son atelier, donc, et puis c'est une place neutre, sauf que les gens ont pu se retrouver là, puis chez Facile d'accès aussi, qui ont des locaux neufs, et puis qui ont une belle salle d'art aussi.
1: Ouais. Et ça leur apporte quoi, ces gens-là? De la confiance en eux, probablement?
0: Oui, puis le désir de s'exprimer, ils n'ont pas la chance de le faire souvent, hein, sauf que ça a pu permettre à ce monde-là de trouver une voix, c'est pour ça que c'est voix en couleur, puis de se voir aussi en fin de compte entre eux, parce qu'ils se sont quand même croisés, et puis de voir que c'est ça, ils sont pas seuls non plus.
1: C'est une belle expérience, c'est sûr. Et là, on va pouvoir découvrir tout ça parce qu'il y a un vernissage qui va être fait, là.
0: Effectivement, c'est jeudi, en fait, le 3 de 5 à 7. C'est une formule de 5 à 7. Les toiles sont en train de se faire installer, là.
1: Okay.
0: Donc, on a bien hâte parce que c'est vraiment une très, très belle exposition. Puis, l'exposition, en fait, est là pour 3 semaines jusqu'au 19 septembre, jusqu'à l'hommage à Pink Floyd.
1: Okay.
0: Donc, et puis, dans la semaine, en fait, le complexe est ouvert le jeudi et le vendredi de midi à 4h30. Puis, si certains groupes scolaires veulent venir, on peut faire un spécial et puis en fin de compte faire ouvrir les portes du complexe.
1: OK. Donc tout le monde peut voir l'exposition et au vernissage ce jeudi ou encore oui. dans les semaines qui vont suivre.
0: Et puis ce qui est le fun, c'est qu'on a reçu deux bourses des caisses de jardin et puis on a un coup de cœur de jury, en fait, ce soir, puis plus un coup de cœur de la population qui peuvent voter. Puis, à ma souvenance, il y a deux bourses de 150 $. Donc, le coup de cœur du jury va être nommé ce soir, mais l'autre coup de cœur dans 3 semaines.
1: OK. Madame Sylvie Dagenet, merci beaucoup. Puis l'invitation est lancée, on peut le rappeler, donc ce jeudi, 17h au complexe pour les gens qui veulent aller voir ça, parce que toute la population est bienvenue, là.
0: Bien sûr, bien sûr. Et puis je vous invite à venir, vous allez vraiment être très, très impressionnés parce que

0: 19 dans le show du retour. Là, on est le 2 septembre, mais je vous parle de ce à quoi pourrait ressembler l'hiver au pays. C'est selon l'almanach des fermiers qui vient juste de sortir ses prévisions. Du froid, des chutes de neige plus abondantes et une augmentation des tempêtes qui devraient marquer l'hiver 2026-2027. À ce que j'ai lu, on va l'avoir dans les dents, puis pas à peu près. Écoutez, ceux-là qui aiment l'hiver et qui pratiquent des sports d'hiver, d'après moi, vous serez comblés. L'almanach qui prévoit notamment que les températures pourraient être inférieures au normal dans le sud-est de l'Ontario et dans une grande partie du centre du Canada. Le reste du pays, toutefois, connaîtra des températures supérieures au normal et ce, pendant toute la saison. La moitié du pays aura droit à un hiver humide. Les personnes qui vivent dans les provinces de l'Atlantique et celles qui se trouvent des prairies occidentales jusqu'au sud de la Colombie-Britannique et dans le sud du Nunavut devront garder précieusement leur parapluie et leur pelle à portée de main. Les météorologues du magazine prévoient également des chutes de neige plus abondantes dans la plupart des régions où les précipitations devraient être supérieures au normal. Ce sera notamment le cas dans les provinces de l'Atlantique, des prairies du Nord-Ouest, de la Colombie-Britannique et même si les précipitations, qui inclut aussi la pluie, devaient être inférieures au normal dans le sud du Québec et le sud de l'Ontario, les chutes de neige, elles, devraient être proches ou supérieures au normal au Québec. L'hiver oscillera entre doux et sec pour les régions plus au sud et froid et sec pour celles plus au nord et doux et neigeux pour les secteurs à l'est. Les météorologues estiment par ailleurs que plusieurs phénomènes naturels sont susceptibles d'influencer les prévisions de cet hiver. Les températures de surface de l'océan Indien pourraient par exemple entraîner une augmentation des tempêtes dans certaines régions du pays. Et ça, là, l'almanach des fermiers, c'est publié depuis 1818 quand même. Ça fournit plusieurs conseils de jardinage et de style de vie en plus d'effectuer des prédictions météorologiques et astrologiques tous les ans.
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11: Météo ce soir et cette nuit, on a des averses, minimum à 16 degrés. Demain nuageux, 60% de probabilité d'averse. Risque d'orage en après-midi, maximum 19. Vendredi, on garde le 60% de probabilité d'averse, 20 degrés. Et pour samedi et dimanche, du soleil. Centre-ville La Tuque, 20 degrés au mercure.

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1: Ben, finalement, Tiger Woods verra son permis être suspendu pendant 5 ans après que ce dernier est revenu sur son plaidoyer dans son dossier de conduite avec les facultés affaiblies. C'est en lien avec l'accident survenu à Jupiter Island en Floride. C'était en mars dernier, on s'en souvient. Le golfeur de 50 ans qui était présent à la cour du comté de Martin en compagnie de sa copine Vanessa Trump ce matin, il a finalement décidé de ne pas contester les preuves contre lui sans toutefois admettre sa culpabilité à 2 accusations de conduite dangereuse et de refus de se soumettre à un test après son accident. Alors, en plus de la suspension de son permis, il devra également payer une amende de 1 500 $, mais amplement capable. Il a également été reconnu coupable de conduite dangereuse et d'une infraction au code de la route. Woods, qui avait renversé son véhicule utilitaire sport de marque Range Rover le 27 mars dernier, après être entré en contact avec un camion causant des dommages évalués à 5 000 $. On dit que le 1er avril dernier, il avait plaidé non coupable à ses 2 chefs d'accusation. Il s'est finalement rétracté. Mais c'était quand même son 4e accident de la route depuis 2009. En 2017, il s'était fait arrêter pour conduite avec les facultés affaiblies après que les policiers l'aient retrouvé endormi au volant de sa voiture endommagée. Et en février 2021, Woods avait subi une blessure importante à la jambe à la suite d'un accident à LA. Il était demeuré prêt à l'intérieur de son véhicule utilitaire sport après plusieurs tonneaux.
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4: Ici Michel Scarpino, voici vos manchettes. Le prix de l'essence a fait un bond de plus d'une douzaine de cents au fil des dernières heures. En effet, le litre d'essence régulier se transige dorénavant à 1,96 $ dans les stations-service de la TUC. On apprenait que la suspension temporaire de la taxe d'assises fédérale sur l'essence allait être prolongée. Celle-ci avait été suspendue à raison de 10 cents le litre en avril, lorsque la guerre en Iran avait provoqué une flambée des prix mondiaux du carburant. Une trentaine d'œuvres réalisées par des personnes qui fréquentent différents organismes d'ici en collaboration avec l'atelier Pomerleau fera l'objet d'une exposition appelée « Voix en couleur » au complexe culturel. L'événement se déroule sous l'égide du Carrefour Emploi Latuc en collaboration avec Culture Latuc. L'objectif était d'organiser une activité inclusive pour ces gens qui ont pu découvrir des talents artistiques, nous dit la responsable Sylvie Dagenet.
5: Il a pu être... fait, en fait, le projet grâce à la collaboration de plein d'organismes communautaires de la TUC. Le but, c'était d'offrir une démarche inclusive aux personnes qui fréquentent les organismes.
4: Les participants ont suivi 5 ateliers d'une durée de 3 heures afin de bien maîtriser leur art en compagnie de Jessica Pomerleau. Mentionnons que l'exposition sera présentée jusqu'au 20 septembre. Le vernissage aura lieu ce jeudi 3 septembre dès 17 heures. Toute la population est la bienvenue. Et puis la grande kermesse de Noël qui devait être présentée à la mi-novembre au complexe culturel n'aura pas lieu cette année. La Maison de la culture a expliqué qu'elle devait compter un minimum d'inscriptions pour présenter l'événement sans engendrer une perte financière. Ce nombre de 35 exposants n'a pas été atteint. Une annulation qui peut s'expliquer possiblement par la tenue d'autres événements similaires cette année, bien que le complexe dit avoir confirmé en 2025 que la kermesse serait dorénavant un événement biennal. Ça complète vos actualités. 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
6: Météo ce soir et cette nuit, c'est des averses, minimum à 16 degrés. Demain, 60% de probabilité d'averses, risque d'orage en après-midi, maximum 20. Vendredi, on garde le 60% de probabilité d'averses, 21 degrés. Samedi, on a un petit 30% de probabilité d'averses, 21. Gros soleil dimanche, 24. Centre-ville Latuc, 20 degrés.

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On est au meilleur de la musique. Qu'est-ce qu'on vous envoie? Bob Bissonnette vient faire son tour. Mumford & Sons également. Et tout de suite, on ouvre le show avec The Verve, Bittersweet Symphony. Bon retour chez vous.

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2: Voici les offres d'emploi préposées à la sécurité et à l'entretien ménager. Description des tâches assure prioritairement la sécurité des personnes et des lieux. Elle coordonne les travaux des sous-contractants lors de l'entretien annuel des locaux. Le salaire, la rémunération est accordée en fonction de l'expérience, soit entre 44 833 $ et 55 992 $ par année. L'horaire, c'est un temps plein. C'est du côté du Conseil de la Nation Atikamekw pour postuler. Faites parvenir votre curriculum vitae à l'adresse courriel suivante rh@commercial.atikamekwcp.com. Vous pouvez téléphoner au 819-523-6153. Autre offre d'emploi, conducteur, conductrice de minibus, transport de personnes. Description des tâches, effectuer le transport par navette des passagers entre les adresses préétablies dans le respect des itinéraires et des horaires prévus. Le salaire qui est à discuter, l'horaire minimum 27 heures par semaine. Pour postuler, faites parvenir votre curriculum vitae à l'adresse courriel suivante claude.bédard@commercialgroupechevrette.ca et vous pouvez téléphoner au 819-695-2304.
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1: Météo ce soir et cette nuit, des averses, minimum à 16 degrés. Demain, 60% de probabilité d'averse, risque d'orage en après-midi, maximum 20. 60% de probabilité d'averse pour vendredi également, 21 degrés. Samedi, on a un petit 30%, 21. Gros soleil dimanche, max 24. Centre-ville Latuc, 20 degrés au mercure.
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1: Merci à toute l'équipe de Nautico, les sénateurs d'Ottawa qui auraient étudié la possibilité d'offrir un contrat à l'attaquant Patrick Laine, qui est toujours libre comme l'air à l'approche du début du camp dans la LNH. Le directeur général Steve Staios a songé à mettre sous contrat l'énigmatique finlandais afin d'ajouter de la profondeur à son attaque. Or, il semblerait que les sénateurs aient décidé d'opter pour un autre chemin et que cette possibilité ne soit plus sur la table. C'est donc dire qu'à 2 semaines de l'ouverture des camps dans la LNH, l'aîné est toujours à la recherche d'une équipe en vue de la prochaine campagne. Limité à 5 matchs avec le Canadien la saison dernière en raison d'une hernie qui a nécessité une intervention chirurgicale, l'attaquant de 28 ans est de retour à 100%. Il a d'ailleurs participé à des rencontres amicales au sein d'une ligue d'été en Floride qui aligne plusieurs joueurs de la LNH. Outre les sénateurs, les Maple Leafs de Toronto, les Panthers de la Floride, le Lightning de Tampa Bay, ainsi que les Stars de Dallas auraient démontré de l'intérêt à son endroit, selon ce qui a circulé dans les rumeurs depuis le début de la saison morte. Comme il aurait un nombre important de matchs depuis 3 ans, les équipes qui souhaiteraient l'embaucher pourraient lui offrir un contrat avec un bas salaire assorti de bonus à la performance. L'aîné pourrait également joindre une équipe par l'entremise d'un essai professionnel. Avec le CH, l'attaquant de 6 pieds 4 et 208 livres, s'est avéré une arme sur le jeu de puissance lors de la saison 2024-2025, marquant 15 de ses 20 buts dans cette facette du jeu.

0: 16h42 dans le show du retour. Il y a les 10 finalistes du prix de l'émission Coup de cœur de l'année qui sont maintenant connus en vue du gala des 41e prix Gémeaux. Et voici les finalistes anti-gang. C'est bon ça. Alerte, Avant le crash, Bellefleur, Chanteur masqué, Dumas, la saison 2, Empathie, En direct de l'univers, c'est sûr, ça allait être là, Indéfendable et le 10e et non le moindre, Stat. Pour la saison 4, le grand public peut enregistrer son vote depuis aujourd'hui midi en ligne afin de terminer déterminer le lauréat du prix. Et celui-ci sera dévoilé lors de la remise de prix animée par Jason Roy l'Éveillé le dimanche 13 septembre à compter de 20h sur Ici Télé. Et le vote prend fin sur le coup de 20h45 ce soir-là.
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4: Ici Michel Scarpino, voici vos manchettes. Le prix de l'essence a fait un bond de plus d'une douzaine de cents au fil des dernières heures. En effet, le litre d'essence régulier se transige dorénavant à 1,96 $ dans les stations-service de la TUC. On apprenait que la suspension temporaire de la taxe d'assises fédérale sur l'essence allait être prolongée. Celle-ci avait été suspendue à raison de 10 cents le litre en avril, lorsque la guerre en Iran avait provoqué une flambée des prix mondiaux du carburant. Une trentaine d'œuvres réalisées par des personnes qui fréquentent différents organismes d'ici en collaboration avec l'atelier Pomerleau fera l'objet d'une exposition appelée « Voix en couleur » au complexe culturel. L'événement se déroule sous l'égide du Carrefour Emploi Latuc en collaboration avec Culture Latuc. L'objectif était d'organiser une activité inclusive pour ces gens qui ont pu découvrir des talents artistiques, nous dit la responsable Sylvie Dagenet.
5: Il a pu être fait, en fait, le projet grâce à la collaboration de plein d'organismes communautaires de la TUC. Le but, c'était d'offrir une démarche inclusive aux personnes qui fréquentent les organismes.
4: Les participants ont suivi 5 ateliers d'une durée de 3 heures afin de bien maîtriser leur art en compagnie de Jessica Pomerleau. Mentionnons que l'exposition sera présentée jusqu'au 20 septembre. Le vernissage aura lieu ce jeudi 3 septembre dès 17h. Toute la population est la bienvenue. Et puis la grande kermesse de Noël qui devait être présentée à la mi-novembre au complexe culturel n'aura pas lieu cette année. La Maison de la culture a expliqué qu'elle devait compter un minimum d'inscriptions pour présenter l'événement sans engendrer une perte financière. Ce nombre de 35 exposants n'a pas été atteint. Une annulation qui peut s'expliquer possiblement par la tenue d'autres événements similaires cette année, bien que le complexe dit avoir confirmé en 2025 que la kermesse serait dorénavant un événement biennal. Ça complète vos actualités. 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
6: Météo ce soir et cette nuit, on attend des averses, minimum à 16 degrés. Demain, nuageux, 60% de probabilité d'averses, risque d'orage en après-midi, maximum 20. Vendredi, 60% de probabilité d'averses, 21 degrés. Samedi, 30% de probabilité d'averses, 21 et gros soleil dimanche, max à 24. Centre-ville Latuc, 20 degrés.
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6: 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Aujourd'hui, on va aller se promener en 1981. Cette chanson fait partie de l'album Business as Usual. On y va avec Men at Work, Down Under.
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Notre journaliste Michel Scarpino qui a suivi ça avec un grand intérêt aujourd'hui. Plusieurs personnes également d'ailleurs ont suivi ça avec un grand intérêt. Michel Scarpino vient tout juste de m'écrire que Constant Aouachiche a été réélu grand chef du Conseil de la Nation Atikamekw. Donc Constant Aouachiche a été réélu grand chef du Conseil de la Nation Atikamekw. Pour tous les détails un peu plus tard, sinon début de soirée, monlatuc.com. Hey, sinon, je vous parle à l'instant d'Éric Salvaille. Il y a une série documentaire le concernant, ça a pour titre Fiasco. Ça va consacrer l'un de ses 4 épisodes à la journée marquée par la chute de l'ancien animateur et producteur télé Éric Salvaille. Cette nouveauté d'Illico se retrouvera sur la plateforme le 1er octobre prochain. Salvaille, 57 ans, a été cancellé il y a bientôt 10 ans au moment où il a fait l'objet d'allégations d'inconduite sexuelle de la part de plusieurs hommes. En décembre 2020, il était acquitté des accusations d'agression sexuelle, de séquestration et de harcèlement qui pesaient contre lui. Fiasco reviendra donc sur les événements d'octobre 2017. Le 19 de ce mois, Salvaille annonçait qu'il prenait une pause professionnelle de quelques jours. Lui qui parlait du tort qu'il a pu causer à des personnes, son retrait des écrans et de la vie publique s'étire depuis bientôt 9 ans. Lui qui a terminé sa carrière à la barre du talk show en mode Salvaille sur le réseau V, devenu depuis nouveau. Il animait aussi la série Les recettes pompettes et devait, juste avant sa chute, lancer un livre consacré à cette émission. Et aux dernières nouvelles, le communicateur déchu s'était recyclé en investisseur immobilier au fil des ans. Plusieurs articles ont rapporté la vente de ses propriétés pour plusieurs millions de dollars.

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1: Météo ce soir et cette nuit, des averses, minimum à 16 degrés, demain nuageux, 60% de probabilité d'averses, risque d'orage en après-midi, maximum 20. Vendredi nuageux, 60% de probabilité d'averses, 21 degrés. Samedi, un petit 30% de probabilité d'averses, 21 et gros soleil dimanche, max 24. Centre-ville-Latuc, 20 degrés.

0: Hey, 17h34, dans le show du retour, on l'a rejoint à l'instant au bout du fil, Michel Scarpino, qui nous donne les résultats concernant l'élection au CNA. C'est à toi, Michel.
1: Oui, ça vient de dévoiler les résultats concernant le vote, justement, au Conseil des Nations Atikamekw. Je peux vous mentionner que, justement, c'est Constant Ouachiche qui a été élu grand chef. Il entreprend un quatrième mandat. 1151 voix pour M. Ouachiche, 503 pour son adversaire Dave Petitcoué. On parle de 89 bulletins qui ont été rejetés. Alors, les trois chefs des trois communautés sont ici. Ils ont tous pris la parole durant les dernières minutes. Et M. Ouachiche qui s'est adressé aussi aux gens, là, on est au carrefour là-dessus, il y a beaucoup de monde actuellement qui sont venus voir les résultats et puis accueillir les résultats. Donc, ça se passe actuellement. On aura l'occasion de vous en parler un peu plus tard durant les bulletins qui seront présentés en soirée là, sur Mont-Latuc également, au niveau de tous les détails concernant cette élection. Mais je peux vous le rappeler, donc, c'est une élection du grand chef pour un quatrième mandat, Constant Ouachiche, donc au Conseil de la Nation Atikamekw.
0: Merci, Michel.
1: Merci beaucoup.
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1: Et c'est ce qui complète cette autre édition du Retour à la maison. Gros merci d'avoir été là. 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Soyez là demain, 6h, pour 100 000 matin. Puis moi, je vous retrouve demain, PM, 15h, pour une autre édition du Retour à la maison. Et je vous souhaite la plus belle des soirées. Ciao!

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5: Ici Michel Scarpino. La suspension temporaire de la taxe d'assises fédérale sur l'essence sera prolongée jusqu'au 31 janvier pour aider les ménages canadiens et les entreprises au pays à faire face à la hausse du coût de la vie. Ensuite, seule la moitié de cette taxe fédérale sera perçue à la pompe jusqu'au 31 mars. Initialement, ce répit à la pompe devait arriver à échéance à la fête du travail, lundi, mais le prix de l'essence remonte à mesure que le conflit entre les États-Unis et l'Iran s'intensifie et que le détroit d'Hormuz reste un point d'étranglement de la chaîne d'approvisionnement. Un autre candidat du Parti conservateur se retrouve dans l'eau chaude en raison de propos tenus il y a quelques années. Radio-Canada a appris que le candidat dans Brome-Missisquoi, David Allary, appelait à euthanasier les Québécois en faveur des vaccins et prônait le harcèlement des élus caquistes. Il s'est excusé aujourd'hui pour ses propos et le chef Éric Duhaime affirme que son parti est la cible d'une campagne de salissage. C'était vos actualités Arsenal Média.

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5: La game, Olivier Bémont et FX Bénard avec vous pour la prochaine heure. Merci d'être à l'écoute, tout le monde, peu importe où vous êtes, peu importe de où vous nous écoutez, de Montréal au 91.9, Québec 100.9, Gatineau 96.5 et partout sur le réseau au centre du Québec, Drummondville, Témiscouata, Latuc, Sept-Îles, j'en passe, mais on est partout et je suis content d'être avec mon chum FX. Comment ça va?
6: Salut mon cher Oli. Enfin, on se retrouve parce qu'on était ensemble juste avant la pause, mais très content de retrouver les auditeurs, par contre, de haut à qui on n'était pas ensemble lors des dernières heures. Alors, salutations à tout le monde. On est très content de vous rejoindre pour cette émission d'une heure.
5: Et c'est le fun parce qu'on dirait qu'à tous les jours, la grande famille de BPM Sport continue de s'agrandir. Hier, on avait des auditeurs qui nous écrivaient de la Côte-Nord. Si vous êtes un nouvel auditeur de haut qui vient de découvrir BPM Sport, ben écrivez-nous au 514-790-0919 et ça va nous faire plaisir de vous saluer d'ici la fin de l'émission. Qu'est-ce qu'on a aujourd'hui? Ben encore une fois, un menu très chargé parce qu'aujourd'hui, The Athletic a publié une liste fort intéressante. Le top 150 des meilleurs joueurs de la LNH. Et ils sont divisés en plusieurs tiers. Il y a plusieurs joueurs du Canadien qui en font partie. Peut-être trop bas. Ben, on va débattre là-dessus, FX et moi. Et je veux en venir à une question là, que je trouve très importante à poser. Une question qui trotte dans ma tête depuis plusieurs semaines maintenant.
6: Ah oui?
5: Pourquoi est-ce que les gens sous-estiment autant le Canadien présentement?
6: Est-ce que tu me vises en disant ça ou non?
5: Peut-être un petit peu. Mais toi et plusieurs autres, je vous vise. Je veux qu'on... N'essaie peut-être de répondre à ça. Peut-être que tu vas être capable de m'éclairer.
6: Ça va s'en venir
5: un peu plus tard. C'est peu qu'on se chicane un petit peu, mais regarde, c'est la vie. On va aussi y aller à 18h15 environ de notre jeu de la bourse qu'on avait commencé hier parce qu'il y a des joueurs à travers la ligue dont la valeur augmente. Pour d'autres, elle baisse présentement. Est-ce que c'est le moment d'acheter? Est-ce qu'on croit en eux? Ou au contraire, est-ce qu'on vend avant qu'il ne soit trop tard? 18h30, on revient sur les meilleurs moments de la journée à BPM Sport. Il y a des rumeurs comme quoi la LNH pourrait revenir à Atlanta, puis je peux vous dire qu'un de nos animateurs était pas content d'attendre ça. Il aime pas la ville d'Atlanta, je vous le fais entendre, et on va réagir. Et le dossier de Dylan Larkin, évidemment, qui continue de faire couler beaucoup d'encre, ben, il a toujours demandé un échange, ça a l'air que sa liste a toujours pas changé. Et Renaud Lavoie, plus tôt dans le club du matin, il est allé de quelques informations fraîches dans ce dossier-là par rapport aux Canadiens. Si jamais Larkin dit « Ouais, ben pourquoi pas Montréal? » Est-ce que le Canadien va sauter sur ça? Ben Renaud avait son mot à dire un peu plus tôt à l'émission. Et enfin, de la game, on va revenir sur les Blues de Saint-Louis parce qu'il y a une nouvelle très intéressante par rapport aux Blues qui est tombée plus tôt cet après-midi. Une nouvelle curieuse, je dirais, parce que ça met fin à plusieurs controverses, plusieurs spéculations qui entouraient cette équipe-là depuis plusieurs années. Alors, on a peut-être enfin eu une réponse ou non. En tout cas, le dossier des Blues, on va y revenir un peu plus tard à l'émission. Alors voilà, la fameuse liste, top 150 des meilleurs joueurs de la LNH de The Athletic. On a divisé les joueurs en plusieurs tiers. Le premier, c'est MVP. Ouais. C'est-à-dire les gars là que bonhomme allant, c'est les mêmes qui reviennent dans la course pour le Hart, pour le Hart Ross. Chez les défenseurs, c'est le Norris. Chez les gardiens, c'est le Vezina. Le trophée Ted Lindsay. Ce sont toujours les mêmes qui sont dans cette qui sont dans cette considération-là. On a les joueurs franchise, les joueurs All-Star, les joueurs star, fait que les joueurs vedettes, fait que on peut dire peut-être franchise, super vedette, vedette, et finalement le dernier tiers du top 150, ce sont les joueurs qui sont là un peu plus dans un rôle de support, mais ce sont quand même des joueurs de premier plan. Je vais nommer les joueurs dans le tiers MVP, tu me diras s'il y a des surprises selon toi, FX. Les trois premiers, eux, on dit que ce sont des joueurs 1A, il n'y a pas de débat là-dessus selon moi, Connor McDavid, Nikita Kucherov. Quand il y a des finalistes pour le Hart, c'est tout le temps eux.
6: Ouais.
5: Tu sais, eux,
6: c'est
5: pas 100 points par année.
6: Non.
5: C'est 120, 130, 140 points. T'es enlèves de leur équipe et ce serait la catastrophe. Ils méritent d'être dans ce tiers-là. Les autres aussi qui sont considérés comme étant des MVP. Ben, il y a Leon Draisaitl, Quinn Hughes, Cale Makar, Alexander Barkov, Macklin Celebrini, après seulement deux années
6: déjà,
5: dans la ligue.
6: Déjà.
5: Rasmus Dahlin,
6: quand
5: David
6: même,
5: Pasternak
6: ça,
5: et Zach Werenski. Y a-tu un gars là-dedans que t'es comme pas si sûr?
6: Ben oui, parce que je disais plutôt dans l'émission, moi j'étais persuadé, Oli, je le disais durant l'émission le Tailgate, qu'il y avait trois défenseurs dans cette liste-là, mais il y en a quatre. Et Rasmus Dahlin fait maintenant partie de cette liste qu'on considère MVP. J'adore Rasmus Dahlin, il a eu sa meilleure saison de sa carrière la saison dernière avec les Sabres. Il fait partie des succès de cette équipe-là, des succès qui ont permis aux Sabres de revenir en série, une première depuis 2011. On n'avait pas vu cette équipe-là en série depuis 15 ans. Mais je le trouve, sans dire que c'est prématuré, parce que ça fait déjà quelques saisons qu'il est dans la Ligue nationale, Rasmus Dahlin, et on sait à quel point il est important à cette équipe-là. Je l'aurais pas placé encore dans la discussion MVP, parce que pour moi, les trois meilleurs défenseurs incontestés, ils sont là aussi en Zach Werenski, Cale Makar et Quinn Hughes. Pour moi, Rasmus Dahlin, j'ai besoin d'une autre saison de ce calibre-là pour le placer dans la première catégorie. Sinon, pour les autres joueurs, je suis quand même assez d'accord. David Pastrnak, t'enlèves ce joueur-là des Bruins de Boston, il n'y a pas de formation. Ouais.
5: C'est un des rares ailiers dans la ligue qui est capable de driver un trio à lui tout seul.
6: Rappelle-toi, là, il y a une année, je ne sais pas si cette année ou l'an dernier, où David Pastrnak avait terminé la saison, il y avait 50 points de plus que le deuxième meilleur pointeur des Bruins. Alors, il est extrêmement important cette équipe-là. Je l'enlève pas de la discussion. Pour moi, le seul nom, c'est vraiment Rasmus Dahlin pour le moment.
5: Ouais, puis tu sais, Macklin Celebrini, je sais que ça peut paraître surprenant pour certains parce qu'il est tellement jeune. En même temps, avec ce qu'il a accompli la saison passée, qu'est-ce qu'on peut lui enlever? Sérieux, le gars a terminé quatrième au Hart, 115 points, 40 buts. Les Sharks ont failli faire les séries et il y a une raison, ben c'est Macklin Celebrini, cette raison-là. Je suis d'accord avec toi, donc vous aurez compris, pas de joueur du Canadien dans ce tiers-là.
6: Non.
5: Pas de Nick Suzuki, pas de Lane Hutson, pas de Cole Caulfield. Tu sais, c'est quand même quoi une douzaine de joueurs au minimum dans ce tiers-là. T'sais, on en a parlé plutôt dans le tailgate avec Gonzo et lui, il était surpris par exemple qu'un gars comme Nick Suzuki, qui a quand même fini cinquième au Hart l'an passé.
6: Il a mis meilleur pointeur aussi de la Ligue nationale.
5: Oui, dans le top 6 ou 7, je pense
6: qu'il était 6e. Ouais.
5: Est-ce que pour toi, il mérite d'être dans ce tiers-là, Nick Suzuki?
6: Il est vraiment prêt. Moi, je pense que la saison prochaine va confirmer sa place dans ce tiers-là. Si jamais il reproduit la saison qu'il vient de connaître. Écoute, le titre MVP, là, c'est le trophée Hart et c'est en même temps de gagner un trophée dans une catégorie. Nick Suzuki a gagné le trophée Selke la saison dernière. Aurait pu être dans cette liste-là dès cette année. Mais je considère quand même que les joueurs qui sont là-dedans, sauf Rasmus Dahlin, sont des joueurs qui ont prouvé depuis quelques années déjà qu'ils avaient leur place dans cette catégorie.
5: Parce que je regarde Nick Suzuki est classé essentiellement dans le même paquet de joueurs qu'un gars comme Jack Eichel, que Kirill Kaprizov, que Austin Matthews, Miro Heiskanen, Connor Hellebuck. Un peu plus bas quand même, mais tu sais, il est avec les Matt Boldy, les Igor Shesterkin. Où il fait peut-être partie de l'élite, mais Nick Suzuki, s'il y a une autre saison de 100 points, si, disons, il est encore finaliste pour le Selke, t'auras pas le choix,
6: faut que tu l'ajoutes à la liste MVP.
5: Dans pas longtemps, on va parler de Nick Suzuki comme étant peut-être dans la catégorie de ce que Patrice Bergeron, Andrzej Kopitar et Jonathan Toews étaient dans la génération précédente.
6: Oh, et puis ces joueurs-là, puis c'est pour rien enlever à Patrice Bergeron et Jonathan Toews, qui étaient des gars beaucoup plus axés aussi sur la défensive, là, qui gagnaient les mises en jeu et tout ça. Je pense que Nick Suzuki peut encore s'améliorer. Il est déjà très bon, mais Nick Suzuki, ce qui est l'avantage, c'est que Patrice Bergeron et Jonathan Toews n'ont jamais inscrit 100 points en une saison dans la Ligue nationale, contrairement à ce que Nick Suzuki a accompli la saison dernière.
5: C'est ça.
6: Et Patrice Bergeron a eu des bonnes saisons d'un point par match et tout ça. Jonathan Toews, toujours aussi extrêmement important. Deux capitaines, tout comme Nick Suzuki, à leur formation respective. Quoi, dans le cas de Patrice Bergeron, c'était vers la fin. Mais quand même, on comprend l'importance de ces gars-là au sein de leur équipe lorsqu'ils ont joué pour les Blackhawks et les Bruins.
5: Lane Hutson est tout juste derrière Nick Suzuki. Il est pas loin de gars comme Adam Fox, Evan Bouchard. Mais c'est une question de temps avant que Lane Hutson fasse partie de la crème dans la LNH. Tu sais, en ce moment, je peux pas le mettre avec Makar, Hughes et Werenski, mais donne-y une autre année, puis ça se peut que oui. Lane Hutson est sur une trajectoire de début de carrière qu'on a rarement vu dans le passé, là. Il a commencé sa carrière, puis après deux saisons, il a plus de points que Quinn Hughes, il a plus de points que Cale Makar. C'est un rythme historique qui est en train de produire Lane Hutson. Ça va seulement aller en s'améliorant parce qu'il a seulement 22 ans. S'il sort une saison de 85 points, puis là, il est pas juste dans le top 6 pour le Norris, il est dans les finalistes, on n'aura pas le choix. Puis éventuellement, Lane Hutson, je pense qu'il va être considéré parmi peut-être les trois meilleurs défenseurs de la Ligue parce que c'est le potentiel qu'il a. C'est un joueur qui est tellement spécial, qui est tellement dynamique. Fait que je comprends qu'il est peut-être un peu tôt en ce moment, mais c'est une question de temps. Ça se peut que dans un an, on refasse cette liste-là puis que oui, Lane Hutson, il soit considéré dans le premier tiers des joueurs de la LNH.
6: C'est drôle que tu dises ça parce que quand on posait la question tantôt dans l'émission, on posait une question à Gonzo notamment, puis la question était quel est le prochain joueur du Canadien qui va faire partie de cette liste MVP? Mm-hmm. Et avant même de nommer Suzuki, avant de réfléchir sur la question, mon premier réflexe était de nommer Lane Hutson, comme tu l'as fait durant l'émission. Parce que son ascension est fulgurante. Tu viens de le dire, deux saisons dans la Ligue nationale. Et l'an dernier, j'avais fait une prédiction audacieuse avant le début de la saison. Ma prédiction audacieuse, c'était qu'il serait parmi les trois finalistes à l'obtention du trophée Norris. Il l'a pas été à la fin de la saison, mais il était sur un rythme d'être à un certain moment le meilleur pointeur chez les défenseurs. Ouais. Alors ça prouve à quel point ce gars-là est capable d'accumuler des points sur l'avantage numérique, oui, à 5 contre 5. Je pense qu'il sera dans la catégorie MVP lorsqu'il va compétitionner possiblement contre les meilleurs trios adverses. Ce qu'il fait pas encore à 100% avec le Canadien de Montréal. Mais lorsqu'il sera là, parce que les Zach Werenski, les Cale Makar, les Quinn Hughes, ils affrontent les meilleurs trios adverses soir après soir.
5: C'est ça.
6: Mais ils ont un bon partenaire de jeu aussi en Devontae, dans le cas de
5: Quinn Hughes, il joue avec Brock Faber.
6: Voilà.
5: Tu sais, il y a peut-être aussi, t'as raison, le temps de glace qui vient avec ça. De là, regarde, l'an passé, Lane Hutson, c'est 23-46. Les Dallin, Hughes, Makar, tout ça, on s'approche du 26, 27, 28, 29 minutes, là. Ce sont des joueurs qui sont sur la glace pour la moitié de la game. Puis pour la moitié de la game, la rondelle, plus souvent qu'autrement, elle est sur leur bâton. C'est eux qui contrôlent le jeu. Le jeu, c'est ça que Quinn Hughes est.
6: Ouais.
5: Ben, Lane Hutson, il a le potentiel de le faire. Je veux qu'on regarde un autre joueur du Canadien. Il est un peu plus loin, c'est normal, parce qu'il est jeune encore. Mais Ivan Demidov, il est dans le cinquième tiers.
6: Ouais.
5: Il est quand même dans le top 150. Mais on le met dans la catégorie support. Et lui aussi, c'est une question de temps, là. Fait que, tu sais, il est derrière Caulfield, il est derrière Slavkovski, il est derrière Dobson. Mais lui, c'en est un autre. Que c'est une question de temps. Est-ce qu'il va être dans le premier tiers? Ça, je le sais pas.
6: Moi non plus. Parce que
5: mais
6: t'as pas beaucoup...
5: au minimum, il peut être dans le haut du deuxième.
6: T'as pas beaucoup d'alliés, là, dans le premier tiers.
5: Non,
6: là, dans le tiers
5: regarde,
6: MVP.
5: T'as Pasternak, puis t'as Kucherov.
6: Exact, c'est tout, là.
5: Puis ça, ce sont des gars qui s'en vont directement au temple de la renommée.
6: Au temple de la renommée. Alors, ça devient plus compliqué. Je comprends pourquoi on l'a mis dans cette catégorie-là, parce qu'il sort d'une saison recrue. Là. Parmi les joueurs recrues de la saison dernière, il y a possiblement quoi? Probablement juste Matthew Schaefer qui est dans une meilleure catégorie qu'Ivan Demidov. Parce que ce que Matthew Schaefer a accompli à sa première saison dans la Ligue nationale, c'est extraordinaire. Là. Mm-hmm. C'est vraiment extraordinaire. Possiblement dans le deuxième tiers, j'ai envie de te dire. Le premier, je trouve ça très audacieux. En même temps, il a tout le talent du monde. Il pourrait se retrouver dans le premier tiers.
5: Ben, t'as-tu vu ce que Christopher Le Temps a dit dans les derniers jours?
6: Oui.
5: Il a dit, ben, moi, je pense que d'ici quelques années, Ivan Demidov va être un joueur top 5 dans la LNH. Et là, on est en train de parler de... on exagère peut-être un petit peu, mais peut-être pas, parce qu'on se base sur du concret. Là. On fait pas juste sortir des affaires de n'importe où. On se base sur ce que ces joueurs-là ont accompli.
6: Et Chris Le Temps a côtoyé des bons joueurs dans sa carrière.
5: Je pense qu'il sait de quoi il parle. Là. C'en est un autre qui va peut-être être au temple de la renommée un jour, Chris Le Temps. S'il pense que le kid va être bon, je vous le dis tout de suite, il
6: moi,
5: va être bon.
6: Moi, je lui fais confiance.
5: Fait que là, si tu regardes cette liste-là, elle est fixe. Top 150 des meilleurs joueurs de la LNH. Le Canadien a quand même 7 joueurs. L'Avalanche en a 5. Les Oilers en ont 4. Les Golden Knights en ont 6. Les Panthers, que toi t'adores, là, pis que tu fais partie de leur fan club, pis que les Panthers, tout le monde les voit comme...
6: personnage.
5: Tout le monde les voit comme étant les futurs champions de la Coupe. Ils en ont 7, tout comme le Canadien. Le Wild du Minnesota, qui en est après année... sont parmi les aspirants aux grands honneurs, en ont 7 aussi. En fait, les seules équipes FX qui ont plus de joueurs dans le top 150 des meilleurs de la Ligue que le Canadien, ce sont les champions en titre, les Hurricanes de Caroline, de la Caroline qui en ont 8. Les Stars de Dallas qui eux aussi, c'est
6: ouais,
5: chaque
6: aussi,
5: année.
6: Même chose.
5: 8. Et le Lightning en a 9. Je vous le rappelle que le Canadien a éliminé le Lightning en série.
6: Ouais.
5: Ça, c'est pas gênant du tout.
6: Et c'est facile aussi, Oli, d'en nommer 9 chez le Lightning parce que c'est une équipe qui est plus vieille. On en a parlé hier.
5: Ah oui.
6: Et quand t'as une équipe plus vieille, t'as un plus grand échantillon aussi concernant certains joueurs. Alors, tu peux te fier aussi sur la réputation de certains pour les nommer dans différentes catégories. Difficile de classer un Ivan Demidov qui sort d'une saison recrue.
5: Exactement. Mais dans 2 ans, on aura une meilleure idée de ce qui est. Voilà. Je pense que Ivan Demidov a un meilleur potentiel que Jake Gensel, par exemple. Donc là, prenant ça pour acquis, okay, je retourne à la question que j'ai posée au début de l'émission.
6: Ah ouais.
5: Pourquoi est-ce que les gens semblent sous-estimer autant le Canadien cette année? On dirait que parce que le Canadien n'a pas été capable d'aller chercher son fameux deuxième joueur de centre, parce que certaines équipes dans sa division se sont améliorées, d'autres, je vous le rappelle, seront moins bonnes, on dirait que les gens, ils sous-estiment le Canadien puis qu'ils se disent « Ah, oh, mais l'an passé, c'était une erreur de parcours, puis là, ce sera plus la même chose cette année, ici, ça. »

0: Zach Eurelin, oui, ils ont gagné la coupe.
1: Ils n'ont pas de gardien top 10.
0: Ils n'ont pas de gardien top 10, ils n'ont pas de centre top 10. Les Stars de Dallas, une superbe équipe. Ils n'ont pas de centre top 10. T'sais. C'est des bons centres, là. Wyatt Johnston, Rupins, c'est pas des centres top 10. Il y a très peu d'équipes dans la LNH qui comptent sur autant de joueurs élites que le Canadien de Montréal. Puis ça, c'est pas juste de la spéculation de listes de gens qui ont le goût de faire des projections de si ça. C'est aussi du concret parce qu'ils l'ont appliqué l'an passé. 106 points, deux rondes de gagnés. Alors, je repose la question.
2: C'est un bon point.
0: En prenant en considération tout ça, pourquoi est-ce qu'on sous-estime autant le Canadien cette année?
2: C'est une bonne question. Après la liste que tu m'as nommée, c'est tentant de dire après ça que le Canadien va faire autant de points que la saison dernière. C'est juste que je regarde comment qu'on s'est amélioré en Floride, mais je pense que c'est plus un comment je peux dire ça? C'est pas générationnel parce que on a quasiment le même âge. Alors je peux pas dire ça.
0: Effectivement.
2: Mais moi, de voir des joueurs du Canadien en tant que jeune, de voir des joueurs du Canadien dans la colonne des meilleurs pointeurs, des meilleurs buteurs, peut-être c'est là le problème de ma mentalité de me dire tout le temps j'en veux plus, je veux voir des changements. Le Canadien n'est pas avec la même formation que la saison dernière.
0: J'adore ce que tu dis, effectivement. Tu sais pourquoi?
2: Vas-y.
0: Parce que c'est ça que je me disais. Quand je pensais à ma théorie dans ma tête, je me disais...
2: tu disais exactement
0: je
2: ça.
0: Je me disais, j'ai l'impression que pour plusieurs, c'est peut-être un genre de mécanisme de protection.
2: Oh, probablement.
0: On a tellement été habitués... Oui, puis je te comprends, parce que pendant longtemps, là, on a tellement été habitués à de la médiocrité. Puis à avoir si peu de qualité. Tu sais, des joueurs élites, là, dans les 30 dernières années avec le Canadien... Tu peux les compter sur les doigts d'une main. T'as eu, bien évidemment, Carey Price. T'as eu quelques années de Subban. Pacioretty, selon tu demandes à qui.
2: Ouais.
0: Un Kovalev en fin de carrière. Des joueurs élites, là. Théodore pendant deux saisons. Des joueurs élites avec le Canadien. On n'en a pas eu. On n'est pas habitué d'avoir une équipe qui fait partie de la crème de la crème. Fait que c'est comme si, tu sais, d'un point de vue psychologique...
2: Ouais, tu te fais des attentes aussi en même temps.
0: On est habitué aux déceptions.
2: On est habitué aux déceptions.
0: Pas avoir ça.
2: Et aussi, on. L'été a commencé et on s'est fait. Ben, pas on, parce que, bon, pas nécessairement toi, mais moi, je me suis fait des attentes. Je me suis fait l'attente de me dire le Canadien a voulu bouger à la date limite des transactions, n'a pas été en mesure de le faire. Dernière minute, finalement, la transaction a été avortée et tout ça, elle est venue trop tard. Et je me suis fait des attentes en me disant cet été, ce sera pas le cas quand je revois l'été précédent avec l'acquisition de Noah Dobson et tout ça. Alors, je me suis fait une attente de me dire cet été, le Canadien ira chercher un autre morceau
0: Ils
2: important
0: nous ont habitués à, ça,
2: à son équipe.
0: Vrai.
2: Parce que Kent Hughes l'a fait dans les dernières années. Bon, il y a eu le pari Patrick Laine qui n'a pas fonctionné l'an dernier, mais qui avait fonctionné quand même à sa première année, alors que lorsqu'il est arrivé, quand même, il a marqué une tonne de buts et le Canadien a participé aux séries éliminatoires. L'an dernier, Noah Dobson a joué sur une première paire, a pris des minutes importantes, a été blessé à un certain moment, mais quand même, il a apporté de fiers services aux Canadiens. Je me suis comme habitué à l'attendre, cette transaction-là. Alors, c'est peut-être aussi un goût de déception quand je compare avec d'autres équipes qui ont ajouté. Mais qui ont ajouté, c'est pas nécessairement... qui ont bien ajouté. Bon, je trouve que les Panthers, moi, ont bien ajouté. Je pense qu'ils arrivent avec un été de congé. Ils seront encore meilleurs cette année que le retour de Barkov.
0: Ils seront pas pires, ça, c'est sûr.
2: Ils vont faire les séries.
0: Oui.
2: C'est peut-être cette déception-là qui vient jouer dans mon jugement de me dire, il y a certains joueurs, oui, ils sont jeunes, oui, ils sont talentueux, qui ont connu une saison peut-être au-delà des attentes. Alors, je me garde une petite réserve en vue de la prochaine année. Mais c'est un bon point que tu amènes parce que du talent, il y en a à Montréal.
0: Il y en a, et ça ne fait que commencer parce que ce sont tous des joueurs qui sont jeunes. Pour plusieurs, l'apogée est même pas commencée. Et c'est ça qui rend ça aussi excitant. Bon, on va prendre une pause parce qu'on pourrait continuer sur cette discussion-là pendant une autre heure, mais on n'a pas le temps. Faut faire les pauses. Vous avez aimé ce jeu-là hier, le jeu de la bourse. On vend, on achète, on attend. Jacob Debèche, Macklin, Celebrini, Sidney Crosby, qu'est-ce qu'on fait avec eux? Qu'est-ce qu'on s'attend de ces gars-là cette année? Ça s'en vient dans deux minutes.
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8: 18h17 dans la game sur BPM Sport et le réseau O. Olivier Paiement et FX Bénard avec vous. Pour les 40 prochaines minutes, on a commencé cet exercice-là hier et on va continuer aujourd'hui. FX et moi, on va mettre notre costard, notre cravate, tout ça.
9: On est prêt à vendre.
8: On est prêt à vendre
9: ou à acheter.
8: Ou à acheter parce qu'on joue au jeu de la bourse. Il y a des joueurs dont l'action a augmenté ou elle a baissé à travers la LNH dans la dernière année. La valeur est à la hausse ou à la baisse. Est-ce qu'on achète, est-ce qu'on vend ou est-ce qu'on attend? On commence avec une toffe. J'ai le goût que ça brosse en commençant.
9: Encore.
8: Jakub Debech, FX. Qu'est-ce que tu fais avec Jakub Debech? Fais attention à ce que tu dis.
9: Ah oui, je le sais. Je pèse sur chaque mot que je vais prononcer. Jakub Debech a été sensationnel la saison dernière. Il y a eu des hauts et des bas en début de saison. On a mal géré aussi la façon qu'on a géré son temps devant le filet parce qu'on voulait relancer Samuel Montembeault. Bref, on en a déjà parlé en masse de cet aspect-là entre Samuel Montembeault et Jakub Debech. Mais par la suite, quand on lui a donné la pole et qu'on lui a permis d'être le gardien numéro un du Canadien, il a été sensationnel. Bonne fin de saison en séries éliminatoires. Sans Jakub Debech, le Canadien passe pas à travers le Lightning et les Sabres de Buffalo.
8: Oui.
9: Alors, je vais pas dire je vends dans le cas de Jakub Debech. Est-ce que je peux dire j'achète? Pour moi, il est trop tôt pour acheter dans le cas de Jakub Debech. Je vais dire on attend. Parce que l'échantillon est pas encore assez grand dans son cas. Je vais dire on attend.
8: T'es plate.
9: Quand je dis on attend, c'est qu'il est le gardien numéro un pour débuter la prochaine saison. Il n'a que lui à blâmer si jamais il perd son poste de numéro un. Mm-hmm. Mais l'échantillon est pas sur 2 ou 3 ans dans le cas de Jakub Debech, il est sur la dernière année. Alors dans mon cas, je vais dire on attend, je vais être patient, mais je vais pas dire on vend ou on achète.
8: Moi aussi j'attends.
9: Bon.
8: Parce que c'est vrai que, écoute, l'échantillon est assez petit. En 2024-2025 aussi, il avait été bon là, quand il avait été rappelé dans le voyage des fêtes. Mais ça reste que, tu sais, des gardiens qui ont une bonne run en série, là, combien de fois est-ce qu'on a vu ça? Je veux voir Jakub Debech pendant une saison complète pour me faire une meilleure tête par rapport à ça. Pour me dire, OK, c'est-tu un vrai numéro 1 dans la LNH ou il a juste été hot pendant quelques semaines? Parce qu'écoute, tu peux les nommer, là, tu sais, des Hamburglar, puis ben des Aiden Hill, puis des. Écoute, il y en a eu des Michael Layton, des Jaroslav Halak, il y en a eu.
9: Antiniemi.
8: Antiniemi a gagné une coupe avec les Blackhawks de Chicago. Je suis pas en train de dire que Debech c'est ça.
9: Non, pas du tout.
8: Mais on peut attendre peut-être une autre année. Et ce qui est quand même intéressant, c'est que le Canadien a pris le pari de lui donner un contrat malgré tout pour s'assurer que justement, s'il explose, ben il coûtera pas si cher que ça, un peu moins de 6 millions de dollars la prolongation.
9: Faut pas oublier aussi qu'éventuellement il va y avoir un repêchage d'expansion dans la Ligue nationale et à ce moment-là le Canadien soit protège 10 joueurs en tout et partout là, ou bien c'est un gardien de but, 7 attaquants, 3 défenseurs. Alors dans cette éventualité là, puis là on parle dans 3 ans, mais ça va venir vite quand même. À ce moment-là, le Canadien devra peut-être prendre une décision concernant ses gardiens de but, ou à moins qu'il transige un de ses deux gardiens d'ici là. Et là, quand je parle des deux gardiens, je parle de Fowler et de Bech.
8: Ouais. Un joueur dont la valeur pourrait difficilement être plus élevée en ce moment, c'est McLean Celebrini. 45 buts, 115 points à l'âge de 19 ans dans la LNH, c'est pratiquement du jamais vu. Capitaine même de la formation canadienne au championnat du monde. Même si Sidney Crosby était là, malgré tout ce que je viens de dire, FX, est-ce que tu continues d'acheter et de croire en McLean Celebrini ou tu vends? Là? C'est peut-être un petit peu trop haut en ce moment.
9: J'achète McLean Celebrini. Ah, j'achète. Sidney Crosby, Connor McDavid et maintenant McLean Celebrini. Et c'est pour rien enlever à Nathan MacKinnon. Et là, je parle de joueurs de centre assez générationnels. Mais pour moi, McLean Celebrini est dans cette catégorie-là. Quand on parle du meilleur joueur de sa génération... Tu pourrais me dire, pour moi, McKinnon est meilleur que McDavid dans joueur la génération. Mm-hmm. Pour moi, McDavid est devant là en termes de talent brut. Mais McLean Celebrini est ce joueur de centre-là. On peut dire à chaque décennie, si on veut, parce que bon, ouais. Crosby est arrivé, par la suite, McDavid, presque.
8: On a été fort sur le mot générationnel par
9: exact,
8: moment.
9: C'est
8: là.
9: Sûr.
8: Il y en avait un nouveau aux 3 ans.
9: T'as raison.
8: Mais là, on a l'impression qu'on l'a.
9: À chaque 10 ans, oui. En tranche de 10 ans, le Crosby, McDavid et maintenant Celebrini, moi j'achète n'importe quand.
8: J'achète aussi, je pense que c'est le Crosby de sa génération. Autant dans le sur la glace que dans l'attitude, l'aura que dégage McLean Celebrini, la maturité qu'il a pour un jeune homme comme ça. J'imagine qu'il va être nommé capitaine des Sharks de San Jose dans les prochaines semaines et ça va être amplement mérité. Son plafond, là, on n'est même pas proche de l'avoir vu encore. Ben justement, le gars qui avait peut-être l'étiquette de joueur générationnel avant McLean Celebrini, il se nomme Connor Bedard. Peut-être pas un début de carrière escompté pour lui. Il y a eu des hauts, il y a eu des bas, plusieurs blessures notamment, il est encore blessé. Toi, FX, Connor Bedard, est-ce que t'achètes, tu vends ou t'attends?
9: Meilleure saison l'an dernier, il s'est blessé. Mm-hmm. Meilleure saison quand même l'an dernier. Mais il est pas, c'est pas même catégorie pour l'instant qu'un gars comme McLean Celebrini avec sa saison de l'an dernier. Je vais dire, on attend. J'achète pas, je vends pas non plus dans le cas de Connor Bedard parce que, ben oui, McLean Celebrini est mal entouré, mais lui aussi est vraiment mal entouré encore.
8: Ah, terrible.
9: C'est terrible là, à Chicago en ce moment.
8: Là, on est content. Pour la première fois, on dit qu'il y a un ailier de premier plan.
9: Ouais.
8: C'est Patrick Kane qui a quasiment 40 ans.
9: Voilà.
8: Patrick Kane a eu une carrière incroyable, mais on s'entend que ses meilleures années sont derrière lui.
9: Exact. Alors, je vais dire, on attend dans le cas de Bedard. Je m'attends quand même à ce qu'il connaisse sa meilleure saison dans la Ligue nationale l'année prochaine. S'il demeure en santé, je pense que la progression est là dans son cas, mais j'attends. Mais je suis pas prêt à me prononcer non plus pour Bedard.
8: Tu vois, moi, je suis en désaccord avec toi.
9: T'achètes?
8: Moi, j'achète dans le cas de Connor Bedard. Écoute, l'an passé, avant qu'il se blesse, au mois de décembre, là, à peu près, il était 3e meilleur pointeur de la LNH. Ce gars-là est hyper talentueux. Les habiletés naturelles, c'est fantastique dans le cas de Connor Bedard. Le problème, tu l'as dit, c'est la santé. Puis ça commence mal parce qu'il est déjà blessé. Là. Il va rater presque 2 mois pour commencer la saison. Mais une fois qu'il va être en santé et une fois qu'il va être entouré comme du monde, ça commence là à Chicago. T'as un Roman Kancerov, Anton Frundel qui débarque. On est allé chercher Bowen Byram. Watch out. J'ai pas l'impression qu'il va nécessairement avoir le panache de Celebrini, mais qu'en termes de production offensive,
9: en
8: ça va être dur à battre.
9: Ouais, en termes de talent.
8: Ça va être un gars là, qui va te faire du au-dessus de 120 points par année.
9: Mais si tu me poses la question à la position de joueur de centre, lequel que je prends dans mon équipe demain matin, je parle pour être un joueur complet, je prends McLean Celebrini.
8: Je suis d'accord avec toi.
9: Avant Connor Bedard.
8: Je suis d'accord avec toi. Mais ça se pourrait qu'il fasse plus de points que Celebrini par moment.
9: Ça se peut. Mais en même temps, Celebrini est pas mal mieux entouré à San Jose, à mon avis.
8: Ça, c'est
9: quand
8: sûr.
9: Tu regardes les jeunes joueurs à la tête.
8: OK, allons-y donc avec un coéquipier à Connor Bedard. Puis moi, c'est un des joueurs qui m'intrigue le plus. Bowen Byram, t'achètes, tu vends ou t'attends. Les Blackhawks, eux, visiblement, ils croyaient en lui. Ils ont acheté à fort prix un 4e choix au total et un contrat de 12,5 millions de dollars par année, ce qui, avant le contrat à Kyle McCarr, était le salaire annuel le plus élevé de l'histoire de la Ligue pour un défenseur. Toi, Byram...
9: Il y a eu des ennuis en début de carrière.
8: Oui. T'es-tu comme Carl Davidson, puis tu y crois, hein, Bowen Byram?
9: Hey, je vends Bowen Byram. Ah, j'y crois pas 2 secondes. L'an dernier, en plus, ne jouait pas sur la première barre de défense avec les Sabres de Buffalo. C'était Samuelson et Dalin qui étaient là.
8: C'était leur troisième défenseur.
9: Troisième défenseur. Il y a des attentes d'être un défenseur numéro un dans une équipe. C'est pas une grande brigade défensive, là, on va se le dire, à Chicago. Alors, il y aura des opportunités de se faire valoir. Au prix qu'on l'a payé, on va lui donner énormément de temps de glace. Mais même en séries éliminatoires l'an dernier, dans certaines séquences, en coin de patinoire, j'avais l'impression... Il était peureux, Ali. Honnêtement, il était peureux, Boren Byram. Moi, c'est pas... comme défenseur numéro un, je vends.
8: Moi non plus, je vends. Je vois pas dans quoi les Blackhawks sont en train d'embarquer. Tu sais, il y a deux équipes qui ont abandonné sur lui, pareil. Là. L'Avalanche a abandonné sur Bowen Byram. Même chose maintenant pour les Sabres de Buffalo. Comment est-ce que tu peux être un si bon défenseur que ça, puis te faire échanger deux fois avant l'âge de 25 ans, puis eux, ils te payent pour que tu sois le mieux payé de la Ligue? Pour moi, c'est un non-sens.
9: En plus.
8: J'espère que ça va débloquer, parce que je souhaite vraiment le meilleur à Connor Bedard, mais j'ai pas l'impression que Bowen Byram, c'est le corps arrière que les Blackhawks recherchent. Peut-être en terminant, on parle beaucoup de jeunes joueurs. Allons-y avec un gars plus vieux. Sidney Crosby. Dernière année de contrat pour lui.
9: Hey, encore une bonne saison l'an dernier, Sidney Crosby.
8: Incroyable. Il a battu un record pour le plus de saisons consécutives d'au moins un point par match. Ouais. 21 saisons en carrière, Sidney Crosby. 21 saisons d'un point par match.
9: Rendu à quel âge, Sidney Crosby? Il a été repêché en 2005.
8: Il vient tout juste d'avoir 39 ans. Puis l'an passé, c'était 74 points en 68 matchs. Les Pingouins ont fait les séries en grande partie à cause de lui. Je sais que même quand il était plus là, parce qu'il était blessé, ils ont continué à gagner.
9: Ouais.
8: Est-ce que t'achètes? Tu penses-tu qu'il va continuer? Ou est-ce qu'à un moment donné, ça va diminuer la production à Sidney Crosby?
9: J'aime au plus grand jamais. Je vais attendre ou vendre dans le cas de Sidney Crosby. Ouais. Alors, j'achète dans le cas de Sidney Crosby.
8: On a comme pas le choix, hein?
9: J'ai pas le choix. Ça vient avec la notoriété, avec le respect que j'ai envers ce joueur-là. La longévité aussi dans la Ligue nationale. Hey, c'est impressionnant, Oli. 21 saisons d'au moins un point par match, là. De le faire à l'âge qu'il a. Les Pingouins qui accèdent aux séries éliminatoires l'an dernier contre toute attente aussi, là. Faut le dire. Pour moi, Sidney Crosby, j'achète. Je pourrais jamais vendre ou attendre. Tu me dis l'an prochain, là, Sidney Crosby, il a une saison d'un point par match encore, là. Mm-hmm. Je te dirais pas je vends ou j'attends. Je te dirais encore j'achète.
8: Sidney Crosby me fait un petit peu penser à LeBron James puis à Tom Brady. J'ai l'impression que, tu sais, il prend tellement soin de lui que même dans la quarantaine, ça pourrait être un gars dominant. Tu sais, je dis pas qu'il va faire 100 points à 42 ans.
9: Non.
8: Mais à cet âge-là, il pourrait être encore un solide joueur de centre dans la LNH. Si tu me dis qu'à 42 ans, Crosby fait 82 points, ça me surprendrait pas.
9: Non.
8: Parce que c'est tellement un joueur qui est intelligent, il a tellement une éthique de travail exemplaire que ça va être ça jusqu'à temps que ça y tente plus. Fait que moi aussi. Tant et aussi longtemps qu'il ne prouve pas qu'il a ralenti, on va continuer à croire à Sidney Crosby. Est-ce que ça va être à Pittsburgh ou ça va être ailleurs?
9: On verra.
8: Ça s'est calmé, hein, les discussions Crosby-Montréal. Ouais,
9: le nouveau nom à la mode, c'est McDavid.
8: Oui. Ah ouais, McDavid. Ça fait encore plus rêver que Crosby, je pense.
9: Voilà.
8: Parce que, en tout cas, ça va être bien l'âge. Fois, ça.
9: Ouais.
8: L'âge. Puis il n'y a pas de coupe. Fait que si jamais il le fait à Montréal, ce serait exceptionnel. On va prendre une pause. Au retour, les meilleurs moments de la journée à BPM Sport. Ça a brassé pas mal sur nos ondes aujourd'hui. Vous savez, il y a beaucoup de rumeurs d'expansion à travers la LNH. On parle de Houston, de Austin, mais aussi de Phoenix et d'Atlanta. Puis un de nos animateurs était vraiment, mais vraiment pas content quand il a entendu ça. On parle de ce sujet-là, mais aussi Renaud Lavoie qui a apporté des précisions très intéressantes dans le cas de Dylan Larkin. Et ça s'en vient après la pause.
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8: Jouer la game.
7: C'est ça qu'on fait. Et attendez... qu'on joue les avant-matchs parce que ça va brasser dans la game. Ça va être le meilleur endroit pour les avant-matchs du Canadien. Quand même, mine de rien, dans quoi? Une ou deux semaines environ, déjà, ça va commencer le calendrier préparatoire avec des espèces de programmes doubles, des splits, là. L'équipe va jouer à Montréal puis à Toronto en même temps. Qu'est-ce qu'on va regarder? Où, quand, quoi, comment, pourquoi? On le sait pas.
8: On écoute le premier match, on enregistre le deuxième pendant ce temps-là. Mais par ça, la suite, on change de match.
7: Ça va être compliqué, mais au moins, on aura du hockey à se mettre sous la dent. Il y a des gens aussi qui pourraient bientôt avoir du hockey à se mettre sous la dent dans le sud des États-Unis. Ça fait plusieurs semaines que la Ligue nationale de hockey en parle, Bill Daly notamment. Au Texas, ils vont avoir une équipe en 2029. Soit Austin ou soit Houston. Et par la suite, la Ligue va procéder à une autre expansion, probablement à Phoenix ou à Atlanta. Les gars dans Gilbert, Max et Ben en ont parlé aujourd'hui. Puis je peux vous dire que notre chum Gilbert était pas content.
9: Calvaire, lâche-moi tranquille avec Atlanta, là. Lâche-moi tranquille avec Atlanta. On a eu les Flames, on a eu les Trashers, il y a eu les Knights. Il y a eu les Knights dans la Ligue internationale. C'est pas une ville de hockey, Atlanta. Arrêtez! C'est pas une ville de hockey. C'est un gros marché, d'accord. Mais c'est pas une ville de hockey. Les Trashers ont été là. Il y avait pas personne au game. Les Flames étaient là. Ils ont déménagé à Calgary. Pourquoi? Parce qu'il y avait du monde à Calgary.
7: Ah oui?
9: Puis il y avait pas de monde à Atlanta. Les Knights d'Atlanta ont gagné la Coupe Turner dans la Ligue internationale. Puis il y a pas un Christ ou de chat dans les estrades. Mais c'est ça.
7: Ah oui.
9: C'est ça, Atlanta. Là, chez moi, tranquille avec Atlanta.
7: Si voilà. Tu gagnes la Coupe Turner puis t'es pas capable de remplir ton aréna, comment Turner. Tu veux que ça marche avec une équipe de la
8: J'adore Gilbert.
7: T'sais, on rit, là, mais moi, je suis entièrement d'accord avec Gilbert. Là. C'est un petit peu ridicule. Puis je comprends le raisonnement de la LNH, que là, on va être plus en banlieue, loin du centre-ville, dans une espèce de... Peut-être on parle d'un espèce de complexe, là, avec des animations autour, des restaurants, des hôtels, tout ça, où on serait peut-être plus proche du public cible de la troisième équipe à Atlanta, mais... Autant Atlanta que Phoenix, à un moment donné, la Ligue nationale doit réaliser que ça va pas marcher partout. Le hockey est un sport extrêmement niché aux États-Unis. T'sais, nous, on le réalise pas parce qu'on est au Québec, puis ça coule dans nos veines, puis partout où tu vas, le monde parle de ça, puis d'un bord, c'est ça que le monde écoute, puis ci, puis ça, mais tu t'en vas dans le sud des États-Unis, là, à Atlanta, le hockey est 9e, là. Il y a du football professionnel, universitaire, secondaire, du basket, la balle, du NASCAR, c'est gros là-bas, le soccer, le Atlanta United, ça... Le hockey, c'est pas dans leur culture, c'est pas dans leur coutume, pis j'ai pas l'impression que ce sera jamais le cas.
8: Je sais qu'économiquement, c'est une ville qui s'est développée au cours des 10 dernières années. Il y a des groupes d'acheteurs qui sont très intéressés à ramener une équipe là-bas. La LNH, comme tu l'as dit, est très intéressée aussi à revenir là-bas, mais j'ai tendance à être d'accord avec toi, Oli. Pour moi, quand tu as vécu autant d'expériences aussi dans le passé qui ont pas fonctionné, à un certain moment, il faut que tu comprennes que l'intérêt n'est pas là à Atlanta pour avoir une équipe de la Ligue nationale.
7: Puis tu sais, on pourrait quasiment dire la même chose pour Phoenix. Là. Ça faisait-tu pitié à la fin dans le Mullet Arena? Oh. On n'arrivait même pas à remplir une aréna de 5000 places.
8: Ça n'a pas de bon sens. T'sais,
7: même Houston et Austin, là, ça... Je parlais justement la semaine passée avec un gars qui vient de Houston, puis j'y ai parlé de ça, puis il était comme, honnêtement... Les gens n'ont aucun intérêt pour le hockey ici. Il y a quand même du monde qui vient de Pittsburgh, puis Philadelphie, puis New York, parce que c'est une ville de pétrole, fait que les gens sont attirés par ça. Mais c'est pas dans leur ADN. Fait que rendu là, t'es peut-être mieux de tenter ta chance avec Austin, qui est une ville où il n'y a pas vraiment d'autres sports professionnels à part une équipe en MLS.
8: Et voilà.
7: Mais bon, j'ai l'impression que la LNH...
8: On veut développer un nouveau marché.
7: On essaie un petit peu trop d'en faire en ce moment.
8: Ouais. T'sais, on veut vraiment développer un nouveau marché.
7: On veut vraiment développer des nouveaux marchés. On trouve qu'on n'a pas assez d'équipes aux États-Unis. Pendant ce temps-là, une ville comme Québec serait bien contente d'en accueillir une.
8: Et il y a déjà un amphithéâtre aussi pour en accueillir une.
7: Exactement. L'autre sujet dont je veux vous parler, c'est celui de Dylan Larkin. Parce que là, le camp des Red Wings, ça commence bientôt. Ils n'ont toujours pas de DG. Puis Larkin n'est toujours pas revenu sur sa demande d'échange. Il veut-tu être échangé? Il veut-tu pas être échangé? Où est-ce que le Canadien de Montréal rentre dans le dossier de Dylan Larkin? Renaud Lavoie a donné des explications ce matin dans le Club du matin.
2: Il n'a pas encore enlevé le nom de Montréal sur sa liste de non-échange. Ça, c'est extrêmement dommage parce que s'il y a un endroit où il pourrait connaître énormément de succès, où il pourrait même gagner une Coupe Stanley, c'est bien Montréal. Mais on comprend aussi qu'il veut demeurer aux États-Unis. Par contre, il n'y a pas d'équipe présentement qui est prête à transiger avec les Red Wings. Et la question la plus importante, c'est pourquoi? C'est parce que les Red Wings demandent un équivalent. Alors, on demande un joueur de centre de premier trio. Je vais terminer là-dessus. Dylan Larkin, si tu veux être échangé, Montréal va être prête à t'accueillir comme ville puis comme équipe de hockey. T'as juste à mettre le nom, puis ça pourrait se régler extrêmement rapidement, là.
6: C'est sûr qu'il coche toutes les cases.
2: Coche toutes les cases. Puis en même temps, les Canadiens ont quelque chose à donner en retour, là, contrairement à bien des équipes dans la Ligue nationale.
7: Sur papier, c'est vrai que ça pourrait être un fit parfait, Dylan Larkin et les Canadiens. Ils s'inséreraient bien dans la formation, le groupe d'âge, le salaire de Dylan Larkin, ça rentre dans l'échiquier du Canadien. Une ligne de centre Suzuki-Larkin, ça ferait envier bien des équipes.
8: Mais hein.
7: Mais faut qu'il soit convaincu. Puis c'est ça qui va être vraiment intéressant à suivre dans les prochains jours. Est-ce que Dylan Larkin va accepter de mettre de l'eau dans son vin puis se dire, ben regarde, peut-être qu'il m'a liste de 3-4 équipes, je vais l'élargir puis je vais aller ailleurs aussi. Parce que sinon, ils vont être dans une impasse, là. Le prochain DG, il a beau faire ce qu'il veut.
8: Il n'y aura pas le retour souhaité à la base, puis c'est encore moins que ce que le Canadien peut offrir, là, parce que les équipes auxquelles il accepte d'être échangé en ce moment, ils n'ont pas les éléments pour transiger à un prix intéressant pour les Red Wings d'Ellen Larkin. C'est ça le problème en ce moment. Alors que le Canadien a quand même beaucoup de jeunes joueurs dans son organisation qu'il peut échanger en retour. Tu aurais un meilleur retour avec le Canadien que tu en as un pour les équipes qui sont dans cette liste-là en ce moment.
7: C'est ça. Tu peux donner un Michael Hage pour Dylan Larkin. Tu n'auras plus besoin de Michael Hage parce que Dylan Larkin va te combler ce besoin-là au centre. Tu peux donner, je ne sais pas, des choix, des New Walk, peu importe. Là, tu peux les donner. Après ça, il faut aussi que les Red Wings veulent. T'sais, ils vont-tu vouloir l'échanger à un rival de division? Ça, c'est une autre question. Mais j'ai hâte de suivre
8: J'ai l'impression que tout a un prix quand même. Je sais que c'est un rival de division. La transaction Brady Tkachuk en Floride, ben évidemment, Brady Tkachuk voulait aller rejoindre son frère, mais quand même, on l'a échangé dans la même division.
7: Et c'est là où une équipe comme le Wild, qui est aussi sur papier, ça semble être un fit parfait. Ils ont besoin d'un joueur de centre, ils seraient contents là-bas, rejoindraient un gars comme Quinn Hughes. Sauf que le Wild n'a rien à donner. Ils ont tout donné pour Quinn Hughes. Qu'est-ce que tu veux qu'ils donnent pour Dylan Larkin? Yurov, il reste pas grand-chose d'autre après. Ce sera pas facile.
8: Un gardien de but peut-être, mais...
7: Il s'est vraiment... Les deux côtés, on s'est un peu peinturé dans le coin.
8: Oui.
7: Et autant pour Larkin que Hellebuck, leur décision ou non de se présenter au camp va complètement changer la donne.
8: Exact.
7: Parce que là, s'ils se présentent, ben là, t'as une façon de convaincre l'équipe puis tu te dis, ah, peut-être qu'on a une résolution pour ça. S'ils se disent, non, moi, je reste chez moi jusqu'à temps que je sois échangé, ben là, ils vont devoir trouver une solution, puis trouver une solution rapidement, parce qu'après ça, plus t'attends aussi, plus la valeur du joueur, elle va baisser.
8: Ouais. Bref. De voir dans le cas de Dylan Larkin, c'est un dossier à surveiller. Même chose pour
7: c'est un chum à Caulfield, d'ailleurs.
8: En plus, on a vu des photos sur les réseaux sociaux tout l'été, là.
7: Hey, ils ont été à la Coupe du Monde ensemble.
8: Ouais.
7: Avec George Kittle, je pense. C'était-tu à la finale où
8: Je me rappelle pas si c'est la finale, là, mais je me rappelle d'avoir
7: il
8: vu cette photo-là.
7: Il était là en chest, en buvant de la bière.
8: Avec d'autres joueurs américains aussi.
7: Je peux
8: des
7: pas
8: photos
7: croire que Caulfield n'était pas en train de dire à Dylan Larkin,
8: hey, viens
7: à
8: Montréal.
7: Mais attends, c'est le fun.
8: On a du plaisir.
7: On a une belle équipe. Ils patinent ensemble aussi, je sais, au Michigan pendant l'été.
8: Exact.
7: Alors, est-ce que Caulfield peut jouer le rôle d'office de tourisme pour Montréal pour essayer de convaincre de lobbyiste pour essayer de convaincre Dylan Larkin, peut-être. Ça a l'air qu'il veut vraiment pas venir jouer au Canada. Ben, regarde, c'est ça qui est ça, mais on verra ce que ça peut donner. C'est sûr
8: mais il serait dans une équipe, à la base, déjà, tu ajoutes Dylan Larkin au Canadien de Montréal et t'arrives dans une équipe, tu fais partie des prétendants. Si t'es pas dans les 4-5 équipes prétendantes au moment où on se parle, avec l'acquisition de Dylan Larkin, tu tombes officiellement dans cette catégorie.
10: Ouais.
7: Est-ce que le Canadien devient... Est-ce que le Canadien devient favori dans l'Atlantique avec Dylan Larkin?
8: Je te dis non.
7: Les Panthers encore?
8: Les Panthers encore.
7: Les Panthers.
8: Les Panthers encore favoris.
7: Je le sais
8: pas.
7: Sans
8: oublier peut-être les derniers champions aussi de la Coupe Stanley, là. Je veux dire, ils sont pas partis nulle part.
7: Non, c'est
8: les Hurricanes de la Caroline.
7: Ouais, les Hurricanes sont.
8: Mais, tu retrouves quand même, le Canadien tomberait troisième.
7: Troisième.
8: Dans.
7: Devant Lightning puis les Sabres.
8: Voilà.
7: Ouais, ça me semble logique.
8: Je pense.
7: OK, on va prendre une pause. Il y a une nouvelle qui est tombée cet après-midi dans l'LNH, qui m'a pas nécessairement surpris, mais qui met fin à une espèce d'ambivalence, une espèce de zone grise qu'on savait pas trop ce qui se passait. Il y a eu bien des rumeurs, ça a brassé, puis tout ça, c'était juste pour ça au final. On vous le raconte et on analyse ça après la pause.
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0: 0562.
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0: 18h45 dans la game. Merci d'être là. Hey, depuis le début de l'émission, on a reçu une tonne de messages de nouveaux auditeurs de haut. Continuez à le faire, là. Il y a Nancy de Saint-Hyacinthe qui nous a écrit, David de Rimouski, Rémi qui nous écoute du 103.5 à Joliette aussi nous a écrit.
1: Joliette?
0: Fait continuer à le faire tout le monde. On apprécie énormément. Bienvenue dans la grande famille de BPM Sport. Alors cet après-midi, les Blues de Saint-Louis ont annoncé que Robert Thomas deviendrait le 25e capitaine de l'histoire de la franchise. Ils ont aussi nommé du coup que Colton Parayko, Philip Broberg, Jake Neighbors et Dylan Holloway seraient ses assistants.
1: Ouais.
0: On le sait depuis qu'ils ont échangé Braden Shen à la date limite des échanges. Les Blues se cherchaient un nouveau capitaine. Puis on dit qu'à partir de ce moment-là, Robert Thomas a vraiment pris beaucoup de galons dans le vestiaire, qu'il s'est imposé comme étant le leader chez les Blues de Saint-Louis. Et c'est donc lui qui a obtenu le poste de C.
1: Mais tu trouves pas capitaine. Ça particulier quand même, parce que prendre du galon à la fin de la saison, alors que...
0: Dans un contexte
1: où les Blues écoutaient toutes les offres, peu importe le joueur. Dans le cas de Carew, dans le cas de Thomas, il n'y avait pas d'intouchable à Saint-Louis. Mais son nom revenait beaucoup parmi les rumeurs de transactions. Je trouve ça particulier quand même. Et là, on le nomme capitaine. Carew est parti cet été.
0: Mais oui, j'aime ce que tu dis, FX. C'est pour ça que je voulais qu'on en parle. Là. C'est mystérieux ce qui s'est passé à Saint-Louis. Parce que dans la dernière année, là, des rumeurs, on a entendu une tonne. Robert Thomas, Colton Parayko avaient même été échangés à la date limite, rappelle-toi.
1: À Buffalo.
0: Finalement, il est nommé assistant. Jordan Carew, pendant longtemps, a été lié à plusieurs équipes, le Canadien entre autres. Lui a finalement été échangé cet été aux Capitals de Washington. Jordan Binnington, il y a eu des rumeurs qui l'ont concerné. Justin Falk, il a été échangé. À Braden Shen, je l'ai dit, il a été échangé. Qu'est-ce qui s'est passé à Saint-Louis pour que du jour au lendemain, cette équipe-là, qui a 2 ans, a perdu?
1: À l'arrivée de Jim Montgomery, en fait, est revenu de nulle part pour accéder aux séries éliminatoires.
0: Exactement.
1: Il y avait une fin de saison qui était la meilleure équipe de la Ligue nationale à la fin de la saison.
0: Ils ont amené les Jets de Winnipeg, champions du trophée des présidents, jusqu'à la deuxième prolongation du 7e match.
1: Ouais, à 2 minutes de tout gagner, en fait, c'était pas de Cole Perfetti aussi qui a créé l'égalité.
0: Et là, on se retrouve en un été plus tard. Faut échanger tout le monde ici, ça. Qu'est-ce qui s'est passé exactement à Saint-Louis pour qu'il y ait autant de bruit autour de cette équipe-là?
1: C'est particulier parce que je me rappelle quand on était revenu vers la fin de la saison avec un nouvel entraîneur-chef, qu'on avait accédé aux séries et tout ça. On se disait, c'est une bonne équipe à Saint-Louis, c'est une équipe qui va pouvoir construire la saison prochaine, qui pourrait accéder aux séries éliminatoires encore une fois. Et là, c'est parti dans toutes les directions. Après un mauvais début de saison, toutes les directions possibles à Saint-Louis, on se posait toutes sortes de questions. Et tous les joueurs devenaient disponibles. Tu as parlé de Colton Parayko. Parayko aurait dû être, en théorie, un membre, comme tu l'as dit, des Sabres de Buffalo.
0: Il n'aurait
1: pas levé sa clause. C'est vraiment bizarre. On est aussi dans une ère où on met la table pour un nouveau directeur général. C'est aussi particulier ce qui se passe en ce moment.
0: C'est ça, parce que c'était la fin de l'ère Doug Armstrong.
1: Ouais.
0: Finalement, ils ont été la première équipe exclue des séries dans l'Ouest parce qu'ils se sont comme remis à gagner à la fin.
1: Ouais.
0: Ça a fini à 86 points. Et là, Robert Thomas, qui avait été lié par certains aux Canadiens de
1: Après
0: Montréal.
1: Après une saison difficile, là, ça allait pas très bien l'an dernier pour
0: Exactement,
1: Robert Thomas.
0: Parce que ça reste un des... Je sais pas si je dirais top 20 centre de la Ligue, peut-être. Plus proche de 20 que de 15.
1: Il y a pas si longtemps, il y avait beaucoup de comparatifs entre Robert Thomas et Nick Suzuki.
0: T'as raison. Puis on dirait que Suzuki a comme pris une coche.
1: Exact.
0: Puis là, Thomas, il se fait donner le C. Parayko a un A, comme Holloway et Broberg aussi. C'est une nouvelle ère à Saint-Louis. Puis moi, je regarde cette formation-là, puis je trouve que c'est très intéressant ce qu'ils ont fait cet été FX. Ils sont allés chercher Mason McTavish, qui, ils ont pris une chance sur lui. Mais quand même, il pourrait devenir le deuxième joueur de centre qu'on recherche.
1: Ça pourrait rapporter. Ça pourrait donner une situation similaire à celle de Trevor Zegras, par exemple, avec les Flyers de Philadelphie.
0: C'est ça. Connor McMichael, qu'on est allé chercher des Capitals dans la transaction Carew, un joueur très sous-estimé, selon
1: J'aime
0: moi,
1: beaucoup Connor McMichael.
0: Peut jouer autant au centre qu'à l'aile. On a plusieurs jeunes, mais on a aussi gardé nos vétérans. Tu sais, Cam Fowler est encore là, Parayko est encore là. Des gars comme Pavel Buchnevich sont encore là, Robert Thomas aussi, bien évidemment. Mais on a des jeunes qui sont en train de se greffer au noyau. Jimmy Snuggerud a connu une bonne saison l'an passé. Logan Mailloux commence à prendre de plus en plus ses aises. Il y a des jeunes aussi qui vont commencer à se développer. Dalibor Dvorsky qui a été choisi très haut il y a quelques années. Qui sait? Est-ce qu'un Justin Carbonneau, est-ce qu'un joueur comme ça va pouvoir peut-être cogner à la porte de la LNH cette année? à suivre. On le sait que Jim Montgomery, c'est un bon coach. Je sais que la centrale est coriace. Mais j'ai hâte de suivre les Blues cette année. Je pense que ça pourrait être une équipe qui pourrait surprendre.
1: Je pense que c'est défensivement où j'ai beaucoup de points d'interrogation. T'as parlé de Colton Parrico qui est encore là, mais qui prend de l'âge dans le cas de Colton Parrico. Philippe Broberg, bon, évidemment, on reviendra pas sur la saga des offres hostiles la même année, Broberg et Holloway, mais qui a souri aux Blues de Saint-Louis cette saison-là. Logan Mailloux, juste le côté droit, Logan Mailloux, Colton Parrico, Brandon Carlo. Brandon Carlo, ça a été plus compliqué, là, on s'entend, depuis qu'il était à Toronto. J'ai des doutes sur la défensive des Blues, mais je trouve qu'offensivement, par contre, on est bien équilibré. On a une belle profondeur aussi devant le filet. Ben, si Jordan Binnington est toujours un point d'interrogation, là, lui, dans son cas, là, c'est bon, il était le gardien de but du Canada aux derniers Jeux olympiques, mais tu sais jamais nécessairement à quoi t'attendre. Ce sera bien meilleur, je pense, quand même, que la saison dernière, surtout le début de saison. Je pense qu'on va s'améliorer pour les Blues. C'est une équipe qui est comme... On est comme dans la
0: dans vague. Une espèce d'entre-deux.
1: Et voilà.
0: Puis est-ce qu'on va être capable de gagner à travers cet entre-deux-là? Certaines équipes ont réussi à le faire, d'autres moins. On a pris des paris intéressants. Mais tu sais, on parle beaucoup de la division Atlantique parce qu'évidemment, c'est la division du Canadien. La centrale, là, ce sera pas facile. Évidemment, il y a le monstre à trois têtes. L'Avalanche... Les Stars et Wild.
1: Ouais.
0: Mais Utah s'en vient. C'est une équipe en ascension qui va être encore meilleure cette année. Je viens de parler des Blues de Saint-Louis. Les Prédateurs de Nashville ont comme essayé de quoi pendant la saison morte. Les Jets, on verra. Les Blackhawks voudront être plus compétitifs. Je pense pas que c'est une division qui est aussi profonde que l'Atlantique. Tu sais, ou dans l'Atlantique, essentiellement, les 8 équipes, ou si tu veux exclure Détroit, là, si, quand ils vont échanger Dylan Larkin, ils ont 7 sur 8 aspirent à faire les séries, peuvent vraiment espérer les faire. Ben, dans la centrale, le top est pas mal plus relevé, je dirais, que dans l'Atlantique.
1: Je te dirais, je vois pas les Blues se qualifier dans le top 4 de la division centrale. Et ça, c'est beaucoup d'équipes. Alors, si tu te qualifies, c'est que tu fais partie de la deuxième équipe repêchée, que les 5 équipes qui font les séries sont dans la centrale. C'est ça l'opportunité. Alors que l'an dernier, c'était pas arrivé parce que les Kings ont fait les séries comme quatrième équipe de la Pacifique, alors c'était pas arrivé. Mais au final, t'as parlé de 86 points la saison dernière, les Kings ont fait les séries à 90. Alors les Blues, à la dernière seconde, ont passé très près d'accéder aux séries éliminatoires quand même. Mais je vois même pas comment les Blues pourraient finir devant le mammouth de l'Utah.
0: Non.
1: Parce que, offensivement, on a fait encore une fois des acquisitions. Hey, l'an dernier, à Utah, on a perdu les services de Logan Cooley pendant une bonne partie de la saison. On a quand même accédé aux séries éliminatoires. Moi, c'est une équipe que j'aime beaucoup, qui est en ascension, comme tu l'as mentionné, qui est bien dirigée, avec des acquisitions aussi durant l'entre-saison. On a voulu comment je pourrais dire ça? On a acquis des vétérans, là. Vincent Trocheck.
0: Solide joueur.
1: Anders Lee, bon, prend de l'âge quand même. Mais c'est une équipe quand même qui se maintient avec des acquisitions durant l'été pour s'améliorer, des vétérans.
0: Mais tu vois, ça revient à la fameuse discussion à quel point le système de série dans la LNH est brisé.
1: Ouais.
0: Tu vas avoir une équipe, l'Avalanche, les Stars, le Wild ou le Mammoth, qui va terminer quatrième de sa division, qui va être repêché. Alors que dans la division Pacifique, t'as des équipes mauvaises qui vont peut-être terminer troisième. Tu sais, les Sharks sont quasiment garantis de terminer troisième de la Pacifique, alors que c'est encore une jeune équipe avec énormément de trous. Mais à cause de ça, ils vont avoir une position favorable rendue en séries éliminatoires. Ils vont peut-être avoir un affrontement un peu plus facile. Il est temps qu'on le règle, parce qu'on le voit en ce moment. T'sais, l'Atlantique et la Centrale sont beaucoup plus fortes. La Métropolitaine et la Pacifique sont plus faibles. Pis ça crée vraiment un débalancement.
1: Faudrait vraiment revenir au format 1-8. Sérieux,
0: c'était un bon format.
1: Moi, je trouve que c'était un bon format. La Ligue nationale a voulu créer des rivalités. C'est pas parce que les Oilers et les Kings se sont affrontés pendant des années de suite qu'on a vraiment formé rivalité entre ces deux équipes-là. Les Kings ont perdu saison après saison en séries éliminatoires contre les Oilers. Mais j'aimerais revenir au bon vieux 1-8 pour équilibrer le tout, parce qu'en ce moment, il y a des inégalités. Je regarde les Sharks de San Jose l'an dernier, 86 points en 82 matchs. On a passé près de faire les séries à 4 points seulement. Et on va avoir un adversaire beaucoup plus potable, possiblement. Si on finit dans le top 3 de la division, qu'on finit 2 ou 3, ou peu importe, on va avoir un adversaire beaucoup plus prenable que, par exemple, les Stars de l'Avalanche ou le Wild qui va affronter le 2 ou le 3e de la division.
0: Ah, c'est ça. Mais selon Gary, il y a le meilleur système de... Il y a la meilleure formule pour les séries dans tout le sport professionnel. Alors, j'ai bien hâte de voir ce que ça va donner, tout ça. Mais encore une fois, on va avoir des courses aux séries qui sont serrées, puis puis des équipes qui vont être déçues, des équipes qui vont rentrer en série par la peau des fesses, alors que pour d'autres, ben, ils vont rentrer aisément, même s'ils ne le méritent pas nécessairement. Bon, ben, c'est déjà fini pour une autre édition de la game. Merci beaucoup, FX.
1: Merci à toi.
0: Merci d'avoir été à l'écoute, tout le monde, autant sur le réseau de BPM Sport à Montréal, Québec et Gatineau que partout sur le réseau O. On vous remercie d'avoir été là aujourd'hui et nous, on va se retrouver demain. 5h54 à BPM, c'est le club du matin et pour les gens sur O, ben c'est à midi dans l'Ara Gonzalez parce que ça aussi, c'est diffusé partout au Québec. Un autre gros show pour demain là, parce que depuis le début de la semaine, on a parlé des gagnants de l'été dans la NH. Oui. Je veux qu'on parle des perdants,
1: ah,
0: les équipes
1: bon,
0: pour qui... Ça s'est pas du tout bien passé. Mmh. Est-ce que ça va donner pour eux en vue de la prochaine saison? Est-ce que le Canadien fait partie des perdants FX?
1: Non,
0: ben non, ben non, non. Ben non, ben non. C'est le statu quo. C'est le statu quo. En tout cas, ce qui n'est pas le statu quo, c'est qu'on a une autre bonne émission pour vous demain. Merci d'avoir été là, tout le monde. Passez une bonne fin de soirée. Bye.
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4: Ici Michel Scarpino, le grand chef du conseil de la nation Atikamekw, Constant Awashish, a été réélu pour un quatrième mandat. Il l'a emporté avec 1151 voix sur son adversaire Dave Petitkwe, qui en a recueilli 503. Selon le président d'élection, André Kitsch, le taux de participation s'est élevé à 28%. 6157 personnes avaient droit de vote. 1743 personnes ont voté hier.
5: Ben, on s'en est heureux, un autre 4 ans, à donner un peu de ma vie pour faire avancer des dossiers pour les communautés, la nation du Québec. C'est tout un, quelque chose de spécial.
4: La grande kermesse de Noël qui devait être présentée à la mi-novembre au complexe culturel n'aura pas lieu cette année. La Maison de la culture a expliqué qu'elle devait compter un minimum d'inscriptions pour présenter l'événement sans engendrer une perte financière. Ce nombre de 35 exposants n'a pas été atteint. C'était vos actualités Arsenal Média. On vous souhaite une bonne soirée avec nous. 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

Ben, à nouveau, je suis bien content de passer une partie de la soirée avec vous autres. Je m'appelle Ghislain Demers. C'est un honneur pour moi, je dirais même un privilège d'être ici dans la grande région de la TUC. Je ne sais pas si vous avez remarqué sur nos ondes, mais il y a du changement depuis ce lundi. Le midi, entre autres, vous pouvez entendre maintenant le duo Larac-Gonzalez. On parle de sport. Je ne sais pas si vous connaissez le réseau BPM Sport, mais on a la chance d'être associé avec eux. Donc, tous les midis, entre 11h55 et 13h, Larac-Gonzalez qui nous gâte avec des sujets des fois, qui parlent de sport, mais qui des fois dérapent. Je trouve ça bien le fun. Sinon, ben, en soirée, 18h aussi, tout nouveau, on vient de sortir de cette heure-là. Vous l'avez peut-être manqué. La game avec FX Bénard et Oli Paiement, ça aussi, c'est dans les nouveautés cet automne, ici au 97.1. Donc, ceux qui aiment le sport en mangent, surtout quand le Canadien va recommencer à jouer, j'ai l'impression que ça va être encore un peu plus... il va avoir une petite coche de plus à écouter ce genre d'émission. La game entre 18 et 19h. Je m'appelle Ghislain Demers, content d'être là. On passe la soirée ensemble. Un gros merci de nous choisir au 97.1.

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Ghislain Demers avec vous autres. Je sais pas si vous êtes un adepte de sport d'hiver comme la motoneige. Ben, ça se peut. Moi, une fois, je suis passé dans la région en motoneige, puis je suis arrêté à l'hôtel Marino. Je sais pas si vous êtes déjà allé là, mais je tiens à saluer toute l'équipe de l'hôtel Marino qui nous sintonise tout au long de la semaine. C'est fun, c'est proche des pistes de motoneige, des pistes de quad, de l'aréna, du centre-ville, du parc Octane Park. Si jamais vous connaissez la place, vous savez de quoi je parle, bien évidemment. Donc, salutations à toute l'équipe de l'hôtel Marino. Bonne semaine à vous.

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2: Voici vos nouvelles, Arsenal Média. La grande kermesse de Noël qui devait être présentée à la mi-novembre au complexe culturel de Félix Leclerc n'aura pas lieu cette année. La Maison de la Culture a expliqué qu'elle devait compter un minimum d'inscriptions pour présenter l'événement sans engendrer de pertes financières. Ce nombre de 35 exposants n'a pas été atteint. Selon le complexe culturel, cela s'explique possiblement par la tenue d'autres événements similaires cette année, bien qu'il avait été confirmé en 2025 que la kermesse serait dorénavant un événement biennal. La fermeture du magasin Accent Meubles le printemps dernier a privé la Haute-Mauricie d'un magasin de meubles dans son centre-ville. Or, une nouvelle bannière se prépare à faire son entrée. Méga Meubles, super prix. L'entreprise n'a pas donné suite à notre demande d'information, mais l'affiche à l'extérieur du commerce fait état d'une réouverture sous peu. Le prix de l'essence a fait un bond de plus d'une douzaine de sous au fil des dernières heures. En effet, le litre d'essence régulier se transige dorénavant à 1,96 $ dans les stations-service de la TUC. La décision du gouvernement fédéral de poursuivre le congé de taxes d'accise pourrait donner un peu de répit au portefeuille des automobilistes. Et maintenant, la météo à la TUC, ce soir et cette nuit, c'est des averses et le minimum est de 16 degrés.